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C'est jeudi, c'est presque le week-end et ça c'est bon. Bienvenue sur Comptoise Radio, c'est JP le matin. Je vous dis c'est presque le week-end, j'exagère un poil. Samedi on va se retrouver dans votre magasin Auchan à Luxeuil. Pour la dernière fois de l'année, on nous serons de sortie après comme l'ours, j'hiberne. On va vous proposer des ateliers radio, c'est l'occasion de se rencontrer, de discuter, d'échanger. Et puis la tombola, gagner des jolis cadeaux, des cartes cadeaux pour le magasin Auchan à Luxeuil pour aller faire les courses. On a quoi ? On a encore des entrées pour la ferme aventure, des produits gourmands de l'Institut Griotine. Il y a des bouteilles avec modération, il y a des griotines, plein de belles choses. Rendez-vous ce samedi, nous y serons toute la journée dès l'ouverture. J'espère qu'ils ouvrent pas trop tôt. Et puis ça va tomber ce matin, vos repas pour les fêtes, pour la fête du beignet de cerise à Fougerolles, deux repas à gagner avant 10h. Et puis quelle est la pub la plus insupportable pour nos enfants comptois ? Ils nous répondent dans le prochain quart d'heure. Dans la playlist des Vosges-Chaunoises, Mika, Starcelor et Yannick, aujourd'hui c'est jeudi 17 septembre, il est 7h01.

0: quoi le week-end démarre le jeudi.
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0: Bonjour, ce dimanche au centre-ville de Fougerolles et au château au Bresson se déroule la 34e édition de la foire aux beignets de cerises, un événement festif et familial. Jean, responsable de la foire.
3: Ce sont des râpés de pommes de terre que nous fabriquons nous-mêmes, ce sont une salade.
0: Alors, Jean, il est là.
4: On va retrouver des exposants, des animations pour les enfants, manèges, structures gonflables, promenade en poney au centre de Fougerolles et au pôle agricole. Un plateau tracteur tondeuse où il y aura des démonstrations. Ce qui plaît aux familles, c'est la diversité des exposants. On peut aussi bien acheter des petits bijoux, des coquilles de noix avec des petites sénettes dedans. On peut acheter de la nourriture. C'est vraiment familial.
0: Et l'un des moments les plus attendus, c'est le repas du midi. Roger, responsable cuisine.
3: Ce sont des râpés de pommes de terre que nous fabriquons nous-mêmes. Ce sont une salade et des tomates de Fougerolles. Ce sont de la charcuterie de terrine de campagne de Fougerolles aussi. Tout est fabriqué chez nous. Et enfin, aussi le fameux beignet de cerise qui complète ce repas. Les gens nous disent que c'est bon, beau, parce que dans l'assiette, il y a ce qu'il faut comme marchandise et c'est pas trop cher. Donc les gens sont satisfaits.
0: Ah, le repas est à 14 euros. Il est made in Fougerolles. Les maraîchers, les jeunes agriculteurs au Saunois devraient être les premiers bénéficiaires du plan CASI, mis en place pour faire face aux conséquences de la sécheresse. Sur les 12,7 millions d'euros prévus pour la grande région Bourgogne-Franche-Comté, un peu moins d'un million d'euros sont attribués à la Haute-Saône pour cibler les exploitations les plus touchées. Une aide de 3 000 euros est envisagée pour les maraîchers, les agriculteurs installés depuis moins de 4 ans. Les demandes pourront être déposées du 18 septembre au 2 octobre. Le montant pourrait toutefois évoluer selon le nombre de dossiers. Pour la journée mondiale de lutte contre Alzheimer, le Lions Club de Lure-Luxeuil organise une vente de roses jaunes ce samedi de 9h à midi au marché de Luxeuil et dans la galerie Leclerc de Lure. Marie-Christine Frichet du Lions Club.
5: Depuis de nombreuses années, le Lions Club international dont nous faisons partie a un département, une branche, Lions Alzheimer, qui est préoccupée par le maintien à domicile du malade atteint par cette maladie et qui est là pour aider les aidants en leur apportant une attention toute particulière pour rompre son isolement.
0: Et l'argent de cette vente de roses jaunes va servir
5: à financer des séjours dans un château en Saône-et-Loire, le château de Julie Lébuxy, où on accueille des couples dont un des deux est atteint par la maladie. On accueille le malade et son aidant pendant 5 jours dans une ambiance très sécurisée où on va leur permettre de faire des activités, de se retrouver, de participer à des concerts pour un petit peu rompre leur isolement et puis vivre plus sereinement.
0: À Sceaux, le groupe scolaire s'agrandit avec l'arrivée de 2 nouvelles classes, soit 35 élèves du RPI de Maillerancourt-Charette, dont l'école a fermé en juin dernier. Au total, le groupe scolaire compte 160 enfants répartis dans 7 classes. De nouvelles enseignantes ont rejoint l'équipe. Le nouveau bâtiment a été terminé juste à temps pour la rentrée. Les aménagements extérieurs seront réalisés au cours de l'année avec la participation des élèves pour réfléchir à la végétalisation de la cour. L'ensemble comprend aussi le périscolaire et doit atteindre 450 m² après une nouvelle extension prévue pour novembre. À Vesoul, un homme de 71 ans condamné à 15 ans de réclusion criminelle pour des viols incestueux sur mineurs et des agressions sexuelles commises sur 2 de ses belles-sœurs et son beau-fils. Les faits se sont déroulés sur plusieurs décennies dans un contexte d'emprise et de violence au sein de la famille. L'une des victimes agressées dès l'enfance a vécu plusieurs années sous la domination de son beau-père. Il aura fallu attendre 2023 pour que cette emprise se brise. Après une prise de conscience de l'une des victimes, une procédure de divorce. Après 2 jours d'audience, l'avocate générale avait requis 18 ans de réclusion. La cour criminelle départementale a finalement prononcé 15 ans, assorti d'un suivi socio-judiciaire de 5 ans. 7h05, il fait frais ce matin dans les Vosges-Saunoises, de 9 à 10 degrés, le ciel sera voilé, on aura jusqu'à 15 au mieux. Cet après-midi, ça sera nuageux, au maximum 20 à Plombières-les-Bains, 22 de Fougerolles-Assaut en passant par Luxeuil, 22 à Saint-Loup, Maillerancourt-Saint-Pancras, Molan et Andornay. Demain, quelques averses le matin avec un petit peu de pluie, des éclaircies l'après-midi et 20 degrés au maximum. Buffet à volonté, pas vraiment, conduite dangereuse, oui. Et concours insolite après Yannick.

0: Comptoise Radio, belle matinée avec la playlist des voix chaunoises, Lady Gaga, Mika, Star Sailor, c'est la suite. Il est 7h09, des histoires improbables qui arrivent à des personnes ordinaires, c'est improbable mais vrai. En Allemagne, dans un resto, un buffet à volonté, le gérant a banni à vie un client pour avoir trop mangé. En fait, c'est un triathlète qui pratique le jeûne intermittent. Il est arrivé après sa séance d'entraînement, il avait la dalle. Il s'est attablé avec sa compagne devant un buffet à 16€. L'homme a empilé 100 petites assiettes de sushis sur sa table en moins de 2 heures. Il a tout englouti. Un client moyen en consomme 4 ou 5. Alors au moment de l'addition, le patron lui a dit « Non, voilà, vous revenez pas. Oui, mais c'est à volonté. Oui, mais vous revenez pas. Oui, mais c'est à volonté. » Publicité mensongère. Dans le nord de l'Angleterre, un conducteur a fini au tribunal. L'homme est presque aveugle et il avait conduit sur l'autoroute pendant 240 km. Comment ? En suivant les phares des camions. Ah, il y a une lumière, vas-y, c'est la route. Il n'a pas de permis et après avoir bu 4 bouteilles de vin avec sa compagne, il lui a pris sa voiture en pleine nuit pour garder la trajectoire. Donc il regardait la lumière des camions devant lui. Il s'est même arrêté dans une station-service où le pompiste lui a fait le plein, voyant qu'il avait du mal à voir. Et finalement, c'est les policiers qui l'ont arrêté sur l'autoroute à cause de ses zigzags. Le tribunal l'a condamné à 36 semaines de prison avec sursis. Bon, en même temps, il ne pouvait pas lui enlever le permis, il ne l'avait pas. À Tokyo, une épreuve insolite va permettre à son vainqueur de remporter plus de 13 000 euros. Il s'agit d'un concours de sieste. C'est une marque de matelas qui organise ce tournoi pour récompenser le meilleur dormeur. Les candidats vont s'affronter sur une session de sieste de 90 minutes. Alors, c'est sérieux, il va y avoir des capteurs qui vont mesurer la vitesse d'endormissement, la qualité du sommeil profond. Il y aura des bruits, des pièges qui viendront tester la résistance des participants des fois qu'ils ouvrent l'œil. Et interdiction formelle de prendre des somnifères ou de faire une nuit blanche la veille. Le concours veut alerter sur le manque cruel de sommeil des Japonais au quotidien. Je ne pense pas qu'il n'y ait que les Japonais qui manquent de sommeil. Je retournerai bien au lit, pas vous ? 7h11, belle matinée, vous êtes sur Comptoise Radio.
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0: À suivre, dans la revue de presse, nous allons parler des journées européennes du patrimoine et de foire aux beignets de cerises avec Hugo des affiches de la Haute-Saône.

0: dans la playlist des Vosges Chaunoises, Mano, Lady Gaga et Mika. Il est 7h15. Chaque matin, nous ouvrons les journaux en ligne ensemble. C'est la revue de presse et le jeudi, c'est avec les affiches de la Haute-Saône.
1: Bonjour Hugo.
2: Bonjour Jean-Pierre, bonjour à tous.
1: Journaliste aux affiches de la Haute-Saône, à lire aujourd'hui dans les affiches et sur lesaffichesdelahaute-saône.fr. Vous nous faites le bilan, la proposition des journées du patrimoine à voir en Haute-Saône.
2: Tout à fait, donc les journées européennes du patrimoine se déroulent ce week-end. Et le moins qu'on puisse dire justement Jean-Pierre, c'est que les Haute-Saônois ne manqueront pas d'animation à travers le département. On a donc inventorié une bonne partie entre les archives départementales de Vesoul ou encore le château d'Aurécourt, donc non loin de Villers-Seixelles, dont la tour a été récemment sélectionnée par le loto du patrimoine fondé par Stéphane Bern. Donc voilà, on n'oublie pas Luxeuil-les-Bains bien sûr et son patrimoine exceptionnel avec des rendez-vous atypiques à la basilique Saint-Pierre, à l'Ecclésia ou encore à la BA 116 entre autres. Nous nous sommes également intéressés donc au patrimoine de Saint-Loup, mais encore de Champagné et de la chapelle de Ronchamp. On est allé au-delà même des frontières de la Haute-Saône avec plusieurs animations dans les Vosges. Donc voilà, c'est un très beau week-end en perspective.
1: Le week-end sera gourmand puisqu'il n'y a pas que les journées européennes du patrimoine. Il y a la foire de beignets de cerises à Fougerolles.
2: Qui se déroule ce dimanche 20 septembre à Fougerolles. La matinée débutera dès 8h30 du matin avec l'accueil des confréries en mairie. À 10h, la traditionnelle messe des confréries sera célébrée. Avant de laisser place à 11h au grand défilé dans les rues de la commune, hein, l'un des événements les plus attendus de la journée. Donc voilà, à 11h30, le château Bresson, il accueillera le 34e chapitre de la confrérie des Cousteurs de Kirch. Le temps fort donc sera consacré à l'intronisation des nouveaux rapmous, comme on les appelle, qui prêteront serment devant l'alambic. Voilà, donc tout au long de la journée, ce sera plus d'une soixantaine d'exposants qui investiront les abords de la maison Bresson. Artisanat d'art, produits du terroir, création faite main et spécialités locales permettront aux visiteurs de découvrir les savoir-faire du territoire. Voilà, donc il y a de nombreuses autres animations qui sont prévues sur la journée.
1: Hugo, vous allez être intronisé, vous, avec les Cousteurs de Kirch ?
2: Non, pas encore, pas encore.
1: Pas encore, ben, j'espère pour l'année prochaine. Les journées européennes du patrimoine et la foire des beignets de cerises, entre autres, à retrouver dans les affiches de la Haute-Saône et sur lesaffichesdelahaute-saône.fr. Un excellent jeudi, Hugo.
2: Merci vous aussi, Jean-Pierre. Au revoir.
0: 7h17 sur Comtoise Radio. Quelle publicité nos enfants comtois trouvent-ils insupportable? Il y a le choix. On le découvre après Mika sur Comtoise Radio.
3: Hey!

0: Bienvenue sur Comptoise Radio, c'est JP le matin, la playlist des voix chaunoises avec Kylie Minogue, Mano et Lady Gaga. Chaque jour, nous allons à la rencontre des enfants de notre territoire. Nous leur posons une question dans l'air du temps, ce sont les enfants comtois. Nous sommes à l'école Saint-Joseph de Fougerolles avec Kylian, Nathan, Maxandre, Lilou, Jade, Facundo, Gabriel, Héloïse. Et à l'occasion, sur RMC Story, diffusé ce soir, les 100 pubs les plus cultes, on va parler de publicité mais qu'on n'aime pas.
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3: Quelle publicité ne supportes-tu pas?
4: C'est la pub Xina, car c'est la musique à la fin que j'aime pas.
5: Vendezvotrevoiture.fr, car elle passe tout le temps à la télé et ça commence à être ennuyant.
6: But, parce que les trucs qu'ils vendent, ils sont très chers.
7: La pub de Blablacar, parce qu'ils passent tout le temps et sont ennuyants.
8: Carglass, car ils disent tout le temps la même chose et c'est tout le temps les mêmes exemples.
9: Toutes les pubs, parce que c'est pénible à la fin de regarder toujours les mêmes.
10: Carglass, parce que maintenant, ils utilisent que de l'IA.
11: Franck Leboeuf, parce que je la vois tout le temps et c'est chiant à force.
0: Oui, c'est vrai, ou mention spéciale pour le devenez surveillant pénitentiaire sur Netflix. Insupportable. Et puis, je veux pas devenir surveillant pénitentiaire. 7h22, vous êtes sur Comptoise Radio. Demain, ça sera la question de maîtresse Lorraine. Vous êtes sur la route. Tous les voyants sont au vert, que ça soit sur la route, sur le rail, dans les Vosges chaunoises, tout va bien. Vous allez faire le plein de carburant aujourd'hui. Vous trouvez le gasoil à 2,25 à la Total de Lure et de Saint-Loup. 2,312 à Auchan-Luxeuil. Le sampo 95-10 est à 1,99 au Total de Vesoul, Saint-Loup et de Saint-Sauveur. Le sampo 98, 1,99 à la Total de Vesoul, 2,239 à Auchan-Luxeuil et 2,249 à l'Intermarché de Fougerolles. Voici Lady Gaga et puis juste après dans l'actu musicale focus sur Evanescence. Bonne matinée, bon réveil.

Belle matinée. Bienvenue sur Comtoise Radio, j'espère que tout va bien. La suite de la playlist des Vosges chaunoises, on aura Auria, Kylie Minogue ou encore Mano. Avant ça, des nouvelles du groupe Evanescence. Evanescence, c'est principalement deux titres qu'on a connus. Le tout premier, qui était tout en douceur, c'était My Immortal. Et Evanescence, je vous en parle ce matin dans l'actu musicale, parce que le groupe des années 2000 est en concert ce soir à l'Accor Arena de Paris. Evanescence, le titre le plus connu, c'est ça.

0: Bring Me To My Life. Nostalgie des années 2000 ou pas. 7h27, vous êtes sur Comptoise Radio, voici Mano. Et puis à suivre, dans l'actu des Vosges chaunoises, la foire aux beignets de cerises, c'est ce week-end à Fougerolles. Interview à suivre, ça sera dans 3 minutes.
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Comptoise Radio et la playlist des Vosges Chaunoises. Lauren Daigle, Lauria, Kylie Minogue arrive. Ça sera la suite. À 7h30, ce qui nous attend dans la prochaine demi-heure, les Capricornes, vous cochez tous vos objectifs. Aujourd'hui, vous êtes le signe fort du jour. L'horoscope, ça sera avant 8h. Vos invitations pour l'applaudir, le tribute band à Jean-Jacques Goldman, Goldman, de Jean-Jacques Goldman à Frédéric Goldman et Jones, c'est début octobre à l'Axone de Montbéliard. Vos invitations à gagner à la question de culture générale à 7h45. Et puis les journées européennes du patrimoine, deux jours festifs samedi et dimanche à Luxeuil. Interview dans l'agenda dans moins de 10 minutes.

0: des coquilles de noix avec des petites sénettes dedans. On peut acheter de la nourriture. C'est vraiment familial.
1: Et l'un des moments attendus, le repas du midi. Roger, responsable cuisine.
2: Ce sont des râpés de pommes de terre que nous fabriquons nous-mêmes. Ce sont une salade et des tomates de Fougerolles. Ce sont de la charcuterie de terrine de campagne de Fougerolles aussi. Tout est fabriqué chez nous. Et enfin, aussi le fameux beignet de cerise qui complète ce repas. Les gens nous disent que c'est bon, beau, parce que dans l'assiette, il y a ce qu'il faut comme marchandise et c'est pas trop cher. Donc les gens sont satisfaits.
1: Le repas est à 14 euros et c'est 100% local. Les maraîchers, les jeunes agriculteurs au Saunois devraient être les premiers bénéficiaires du plan quasi mis en place pour faire face aux conséquences de la sécheresse. Sur les 12,7 millions d'euros prévus par la Bourgogne-Franche-Comté, un peu moins d'un million d'euros est attribué à la Haute-Saône pour cibler les exploitations les plus touchées. Une aide de 3 000 euros est envisagée pour les maraîchers et les agriculteurs installés depuis moins de 4 ans. Les demandes pourront être déposées du 18 septembre au 2 octobre. Le montant pourrait toutefois évoluer selon le nombre de dossiers. Pour la journée mondiale de la lutte contre Alzheimer, le Lions Club de Lure-Luxeuil organise une vente de roses jaunes ce samedi de 9h à midi au marché de Luxeuil et dans la galerie marchande du Leclerc de Lure. Marie-Christine Frichet du Lions Club.
3: Depuis de nombreuses années, le Lions Club international dont nous faisons partie a un département, une branche, Lions Alzheimer, qui est préoccupé par le maintien à domicile de malades atteints par cette maladie et qui est là pour aider les aidants en leur apportant une attention toute particulière pour rompre son isolement.
1: Et l'argent de cette vente de roses jaunes va servir
3: à financer des séjours dans un château en Saône-et-Loire, le château de Julie Lébuxy, où on accueille des couples dont un des deux est atteint par la maladie. On accueille le malade et son aidant pendant 5 jours dans une ambiance très sécurisée où on va leur permettre de faire des activités, de se retrouver, de participer à des concerts pour un petit peu rompre leur isolement et puis vivre plus sereinement.
1: À Sceaux, le groupe scolaire s'agrandit avec l'arrivée de 2 nouvelles classes, soit 35 élèves du RPI de Mailleroncourt-Charette, dont l'école a fermé en juin dernier. Au total, le groupe scolaire compte 160 enfants répartis dans 7 classes. 2 nouvelles enseignantes ont rejoint le nouveau bâtiment qui a été terminé juste à temps pour la rentrée. Les aménagements extérieurs seront réalisés au cours de l'année avec la participation des élèves pour réfléchir à la végétalisation de la cour. L'ensemble comprend aussi le périscolaire et doit atteindre 450 mètres carrés après une nouvelle extension prévue pour novembre. À Vesoul, un homme de 71 ans condamné à 15 ans de réclusion criminelle pour des viols incestueux sur mineurs et des agressions sexuelles commises sur 2 de ses belles-filles et son beau-fils. Les faits se sont déroulés sur plusieurs décennies dans un contexte d'emprise et de violence au sein de la famille. L'une des victimes, agressée dès l'enfance, a vécu plusieurs années sous la domination de son beau-père. Il aura fallu attendre 2023 pour que cette emprise se brise. Après une prise de conscience de l'une des victimes, une procédure de divorce et après 2 jours d'audience, l'avocate générale avait requis 18 ans de réclusion. La cour criminelle départementale a finalement prononcé 15 ans assorti d'un suivi socio-judiciaire de 5 ans. Comptoise Radio, 7h35, il fait frais en ce moment dans les Vosges chaunoises, de 9 à 10 degrés, faudra mettre le blouson ce matin. On a un ciel voilé jusqu'à 15 degrés au mieux dans la matinée. Cet après-midi, ça va rester nuageux, au mieux 20 degrés à Plombières-les-Bains, 22 de Fougerolles-Assaut en passant par Luxeuil, 22 à Saint-Loup, Mailleroncourt, Saint-Pancras, Molan et Andornay. Demain, quelques averses le matin avec un petit peu de pluie et puis des éclaircies l'après-midi avec 20 degrés au maximum.
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1: Les journées européennes du patrimoine arrivent à Luxeuil samedi et dimanche. Interview après Kylie Minogue.

0: Bon jeudi, vous êtes sur Comptoise Radio, la playlist des Vosges chaunoises avec Héloïse, Lorraine Daigel ou encore Auria. À 7h39 chaque jour, nous vous proposons des idées de sorties à faire dans les Vosges chaunoises.
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0: Ce samedi et dimanche, ce sont les journées européennes du patrimoine à Luxeuil. Bonjour Thomas.
3: Bonjour.
0: De l'office de tourisme de Luxeuil-les-Bains, la majeure partie des animations se déroule sur la place de la Baille.
3: Un marché avec quelques producteurs locaux de glace notamment, la brasserie Valeureuse, la présence aussi des petits sentiers animés avec des oies qui déambuleront au fil des journées. Notre stand à l'office de tourisme avec des jeux d'inspiration médiévale, la Merelle ou le jeu du moulin, des lancers d'anneaux.
0: Et pour les enfants, il y a la compagnie Eutrapalia.
3: Ce sont deux artistes qui compteront quatre fabliaux les après-midi sur la place de la République, des fabliaux médiévaux mis en scène et animés par ces personnes. L'ensemble musical aux voix qui sera présent aussi pour animer musicalement la place de la Baille et la place de la République, qui est un ensemble musical qui fait de la musique du 15e siècle et qui proposera aussi un concert à 16h30 le dimanche dans la basilique.
0: Et il y aura également deux ateliers, ça va se dérouler à la Tour des Échevins.
3: Exactement, avec Florence Arnoux, donc qui est artisane d'enluminure, qui proposera une démonstration d'enluminure sur parchemin avec un atelier ouvert à 14h sur un travail de lettrine, et puis Pierre Diebold qui présentera son travail de relieur.
0: Nous retrouvons la programmation complète des journées du patrimoine à Luxeuil sur le site ecclésiastique luxeuil.fr, sur le site ecclesialuxeuil.fr. Il est 7h41 sur Comptoise Radio. Demain, on va parler des journées européennes du patrimoine à l'écomusée de Fougerolles. Vous circulez sur les routes des Vosges chaunoises, tous les voyants sont au vert, il n'y a pas de difficultés actuellement. Au niveau des trains, c'est la même chose, tout va bien sur les rails, sur le secteur des Vosges chaunoises. Vous allez faire le plein de carburant. Pour le gasoil, il est à 2,25 à la totale de Lure et de Saint-Loup, 2,312 à Auchan-Luxeuil, le sans-plomb 95 E10 est à 1,99 à la totale de Vesoul, de Saint-Loup et de Saint-Sauveur. Pour le sans-plomb 98, vous l'avez à 1,99 à la totale de Vesoul, 2,239 à Auchan-Luxeuil et 2,249 à l'Intermarché de Fougerolles. Vos invitations pour applaudir le tribute band Goldman à l'Axon de Montbéliard, c'est à gagner en jouant au quiz de culture générale après Auria sur Comptoise Radio.

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1: Bon réveil, belle matinée, c'est jeudi, c'est bientôt le week-end qui arrive. La playlist des Vauchonnoises, Teddy Swims, Héloïse et Lorraine Daigle arrive à 7h45. Nous jouons toute cette semaine, vous avez l'opportunité de remporter deux invitations pour aller applaudir le groupe Goldman. 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Quel pays nordique a pour capitale la ville de Stockholm? 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Quel pays nordique a pour capitale la ville de Stockholm? Deux invitations là pour Goldman à remporter lors du tirage de vendredi. Bonne chance à vous, un gagnant après Lorraine Daigle.

Bon jeudi avec Pontoise Radio. Ça arrive dans la playlist des Vosges-Chaunoises. On va avoir Kid Rock, Teddy Swim et Héloïse. Avant ça, c'est ta chance. 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C'est bien, quel pays nordique a pour capitale la ville de Stockholm? C'est bien la Suède. Félicitations André. Participation, tirage vendredi 8h10 pour savoir qui remportera les invitations. Et puis demain, dernière chance de jouer et peut-être de les remporter. Bonne chance à vous. 7h51, à suivre votre horoscope. Si vous êtes Capricorne, vous validez tous vos objectifs. Aujourd'hui, vous êtes le signe fort du jour. L'horoscope complet, c'est après Héloïse sur Pontoise Radio. Belle matinée.

0: À venir dans la playlist des Vosges chaunoises, Adèle Castillon, Kid Rock et Teddy Swims. À 7h53, c'est votre horoscope de ce jeudi 17 septembre.
1: Bélier, vous allez enfin rencontrer le grand amour.
2: Taureau, on vous offre des opportunités intéressantes, saisissez-les.
3: Gémeaux, en couple, vous vivez un regain de passion.
4: Cancer, vous utilisez votre pouvoir de séduction pour arriver à vos fins.
5: Lion, vous êtes organisé et rigoureux dans votre travail.
6: Vierge, cette journée sera pleine de surprises, préparez-vous.
7: Balance, vous êtes prêt à tout affronter dans votre vie professionnelle.
8: Scorpion, vous ressentez un besoin de liberté en ce moment.
9: Sagittaire, vous avez envie de vous lancer dans de nouvelles activités.
10: Capricorne, le signe fort du jour, vous atteignez tous les buts que vous vous êtes fixés.
11: Verseau, vous êtes prêt à tout pour votre partenaire.
12: Poisson, soyez patient, la chance va bientôt tourner en votre faveur.
13: À suivre sur Comtoise Radio, la foire aux beignets de cerises, c'est ce week-end à Fougerolles.
14: Interview dans l'actu des Vosges chaunoises, ça sera à 8h, juste avant. C'est Teddy Swim qui arrive juste après ça.
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Belle matinée, c'est JP le matin. Samedi, tiens, si vous allez faire les courses ou pas, vous pourrez nous retrouver au magasin Auchan toute la journée. Dernière sortie normalement de l'année, hein. Après on calme un petit peu le jeu. C'est l'occasion de se rencontrer, de discuter, d'échanger ensemble. On proposera également des ateliers radio pour faire parler les enfants. Généralement c'est les parents qui disent à leurs gamins ah, vas-y. Puis après on dit aux parents vous voulez essayer c'est-à-dire que non, c'est un joli moment qui vous attend. On aura également des cadeaux à vous faire gagner avec la Tombola. Et puis tout à l'heure, je vous retrouverai Comtoise Radio sur une chaîne YouTube pour se parler des sorties à faire dans les Vosges chaunoises. Ça sera tout à l'heure vers midi 10, la chaîne YouTube, c'est Comtoise Radio. Ce qui nous attend dans la prochaine demi-heure, la donation, comment ça fonctionne, que faire. Réponse en conseil d'experts, l'abbé des Marlas, c'est le coup de cœur lecture de Stéphanie dans moins de 10 minutes. Et nous parlerons publicité insupportable avec nos enfants comtois. C'est la suite sur Comtoise Radio. Pour la playlist des Vosges chaunoises, les Cats and Trees, Adèle Castillon et Kid Rock. Aujourd'hui, nous sommes jeudi le 17 septembre, il est 8h.

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1: Jean-Pierre Poinceau.
2: Bonjour, ce dimanche au centre-ville de Fougerolles et au Château-Bresson se déroule la 34e édition de la foire aux beignets de cerises, un événement festif et familial. Jean, responsable de la foire.
3: On va retrouver des exposants, des animations pour les enfants, manèges, structures gonflables, promenades en poney au centre de Fougerolles et au pôle agricole, un plateau tracteur tondeuse où il y aura des démonstrations. Ce qui plaît aux familles, c'est la diversité des exposants. On peut aussi bien acheter des petits bijoux, des coquilles de noix avec des petites scénettes dedans. On peut acheter de la nourriture. C'est vraiment familial.
2: Et l'un des moments attendus, c'est le repas du midi. Roger, responsable cuisine.
4: Ce sont des râpés de pommes de terre que nous fabriquons nous-mêmes. Ce sont une salade et des tomates de Fougerolles. Ce sont de la charcuterie de terrine de campagne de Fougerolles aussi. Tout est fabriqué chez nous. Et enfin, aussi le fameux beignet de cerises qui complète ce repas. Les gens nous disent que c'est bon, beau, parce que dans l'assiette, il y a ce qu'il faut comme marchandise et c'est pas trop cher. Donc les gens sont satisfaits.
2: Et le repas est à 14 euros. D'ailleurs, je dis ça, je dis rien. Dans moins de 10 minutes, on vous en offrira deux. Les maraîchers et les jeunes agriculteurs haussonnois devraient être les premiers bénéficiaires du plan CASI, mis en place pour faire face aux conséquences de la sécheresse. Sur les 12,7 millions d'euros prévus pour la Bourgogne-Franche-Comté, un petit peu moins d'un million sont attribués à la Haute-Saône pour cibler les exploitations les plus touchées. Une aide de 3 000 euros est envisagée pour les maraîchers et les agriculteurs installés depuis moins de 4 ans. Les demandes pourront être déposées du 18 septembre au 2 octobre. Le montant pourrait toutefois évoluer selon le nombre de dossiers. Pour la journée mondiale de la lutte contre Alzheimer, le Lions Club de Lure-Luxeuil organise une vente de roses jaunes ce samedi de 9h à midi au marché de Luxeuil et dans la galerie marchande du Leclerc de Lure. Marie-Christine Frichet du Lions Club Lure-Luxeuil.
5: Depuis de nombreuses années, le Lions Club international dont nous faisons partie a un département, une branche, Lions Alzheimer, qui est préoccupé par le maintien à domicile de malades atteints par cette maladie et qui est là pour aider les aidants en leur apportant une attention toute particulière pour rompre son isolement.
2: Et l'argent de cette vente de roses jaunes va servir
5: à financer des séjours dans un château en Saône-et-Loire, le château de Julie Lébuxy, où on accueille des couples dont un des deux est atteint par la maladie. On accueille le malade et son aidant pendant 5 jours dans une ambiance très sécurisée où on va leur permettre de faire des activités, de se retrouver, de participer à des concerts pour un petit peu rompre leur isolement et puis vivre plus sereinement.
2: À Sceaux, le groupe scolaire s'agrandit avec l'arrivée de 2 nouvelles classes, soit 35 élèves du RPI de Mailleroncourt-Charette, dont l'école a fermé en juin dernier. Au total, le groupe scolaire compte 160 enfants répartis dans 7 classes. 2 nouvelles enseignantes ont rejoint l'équipe. Le nouveau bâtiment a été terminé juste à temps pour la rentrée. Les aménagements extérieurs seront réalisés au cours de l'année avec la participation des élèves pour réfléchir à la végétalisation de la cour. L'ensemble comprend aussi le périscolaire et doit atteindre 450 m² après une nouvelle extension prévue pour novembre. À Vesoul, un homme de 71 ans condamné à 15 ans de réclusion criminelle pour des viols incestueux sur mineurs et des agressions sexuelles commises sur 2 de ses belles-filles et son beau-fils. Les faits sont déroulés sur plusieurs décennies dans un contexte d'emprise et de violence au sein de la famille. L'une des victimes agressées dès l'enfance a vécu plusieurs années sous la domination de son beau-père. Il aura fallu attendre 2023 pour que cette emprise se brise. Après une prise de conscience de l'une des victimes, une procédure de divorce. Après 2 jours d'audience, l'avocate générale avait requis 18 ans de réclusion. La cour criminelle départementale prononce finalement 15 ans assortis d'un suivi socio-judiciaire de 5 ans. 8h04, il fait frais ce matin dans les Vosges-Saunoises de 9 à 10 degrés. Ça caille quand même, hein. On aura jusqu'à 15 au mieux dans la matinée. Cet après-midi, c'est nuageux. Au mieux, 20 degrés à Plombières-les-Bains, 22 de Fougerolles-Assaut en passant par Luxeuil, 22 à Saint-Loup, Mailleroncourt-Saint-Pancras, Molans et Andornay. Demain, quelques averses le matin avec un peu de pluie, des éclaircies l'après-midi et 20 degrés au maximum. Quelle publicité ne supportes-tu pas? Ah, Netflix, si vous voulez devenir surveillant pénitentiaire, ras-le-bol. Nos enfants comptent nous répondre dans 3 minutes.

0: Belle matinée avec Comtoise Radio, Amir, les 4 Sunrise, Adèle Castillon, c'est la suite de la playlist des Vosges chaunoises. À 8h08, chaque jour, nous allons à la rencontre des enfants de notre territoire. Nous leur posons une question dans l'air du temps. Ce sont les enfants comtois, Kylian, Nathan, Maxandre, Lilou, Jade, Facundo, Gabriel, Héloïse, sont à l'école Saint-Joseph de Fougerolles avec maîtresse Lorraine. Et à l'occasion de la diffusion ce soir sur RMC Story des 100 pubs les plus cultes, nous parlons publicité avec nos enfants comtois.
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3: Quelle publicité ne supportes-tu pas?
4: C'est la pub Ixina, car c'est la musique à la fin que j'aime pas.
5: Vendezvotrevoiture.fr, car elle passe tout le temps à la télé et ça commence à être ennuyant.
6: But, parce que les trucs qu'ils vendent, ils sont très chers.
7: La pub de Blablacar, parce qu'ils passent tout le temps et sont ennuyants.
8: Carglass, car ils disent tout le temps la même chose et c'est tout le temps les mêmes exemples.
9: Toutes les pubs, parce que c'est pénible à la fin de regarder toujours les mêmes.
10: Carglass, parce que maintenant, ils utilisent que de l'IA.
11: Franck Leboeuf, parce que je la vois tout le temps et c'est chiant à force.
0: Salut, c'est Franck Leboeuf. Vous voulez savoir combien vaut votre voiture? Insupportable. 8h09, vous êtes sur Comtoise Radio. Puis surtout quand vous avez mis YouTube pour faire du sport, et il y a une pub, machin, puis il faut appuyer sur passer le truc. Non, ras-le-bol. Demain, ça sera la question de maîtresse Lorraine pour nos enfants comtois. Vous êtes sur Comtoise Radio, 8h09. Voici Adèle Castillon. Et puis juste après le coup de cœur lecture de Stéphanie, nous serons en mode bande dessinée dans 3 minutes.

0: Joan Osborne, Amir et les 4 Centuries pour la playlist des Vosges Chaunoises, c'est à suivre, il est 8h12.
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2: Le jeudi, nous parlons lecture. Bonjour Stéphanie.
3: Bonjour.
2: Votre coup de cœur aujourd'hui, une bande dessinée qui s'appelle Marla.
3: Le scénariste de la BD Marla est le même que celui des Sœurs Grémillet dont je vous ai parlé il y a quelques semaines. Les dessins sont superbes et très réalistes. Le jeune lecteur plonge dans une palette de couleurs vives, très gaies, qui donne immédiatement envie de lire ce bel album. Marla est une petite fille intrépide qui dévore les romans de capes et d'épées et de pirates. Elle rêve d'aventures et de trésors, de coffres précieux emplis de pièces d'or. Elle aussi veut affronter mille dangers comme les héros de ses romans. Elle veut voyager et découvrir le monde. Dans le premier tome, Marla est en vacances au bord de la mer en compagnie de sa meilleure amie Julie. Julie est beaucoup plus calme que Marla, mais elle accepte le plus souvent de la suivre. Comme ce jour où Marla décide d'explorer une partie de la plage qu'elle ne connaît pas encore. Et là, sous leurs yeux émerveillés, elle trouve une bouteille renfermant un message. À l'intérieur, une mystérieuse énigme signée Oracle, qui, une fois résolue, indiquera l'endroit où se trouve une grotte et un trésor enfoui. D'après les indices, la grotte se trouverait sur l'île de Sirène. Notre petite Marla a une peur bleue de l'eau, mais la petite fille nous prouve que pour vivre ses rêves, on peut surmonter ses angoisses. Marla et Julie se lancent donc dans une chasse au trésor. Même la mamie de Marla se trouve mêlée à l'aventure. Elles partent toutes les trois sur l'île de Sirène. Mamie est ravie, c'est justement le lieu où elle a grandi. Marla est persuadée que c'est à Sirène que se trouve le trésor tant convoité. Ce périple va être l'occasion de faire participer tous les habitants et de recréer le lien entre générations. L'ancien parc d'attractions va connaître une nouvelle jeunesse et redonner vie au village de pêcheurs. C'est une belle aventure qui se termine dans une belle note d'optimisme. Une belle BD pour les 6-9 ans. La date de sortie du tome 2 n'est pas encore connue.
2: Quelque chose me dit qu'elle va pas trouver des pièces d'or, mais autre chose. Marla, c'est votre coup de cœur, Stéphanie.

Dimanche, foire au beignet de cerises à Fougerolles. Maintenant, je vous offre vos deux repas du midi. 03 56 98 98 98. Pas de question, plaisir d'offrir 03 56 98 trois fois. À suivre, dans Conseil d'experts, nous allons parler donation. Comment s'y prendre? Que faire? La réponse après les 4 centuries.

0: Bravo à François de Corbenay qui repart avec ses deux repas pour la foire aux beignets de cerises ce week-end. Ça tombera encore aujourd'hui ou peut-être demain sur Comtoise Radio. Il est 8h19 dans la playlist des Vosges chaunoises. Marc Lavoine, Johan Osborne et Amir. Avant ça, chaque jour, nos experts répondent une question de notre quotidien, une situation qui pourrait nous arriver. C'est conseil d'experts et aujourd'hui, nous anticipons le futur.
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0: Bonjour Martine Reynaud.
3: Bonjour Jean-Pierre.
0: Avocat honoraire à Luxeuil-les-Bains, aujourd'hui nous parlons donation.
3: La transmission de son patrimoine est un enjeu majeur, à la fois pour préserver celui-ci et pour optimiser la fiscalité de ses héritiers. Certaines stratégies sont particulièrement efficaces, à condition de s'y prendre avant 70 ans. Anticiper la transmission de ses biens permet de préparer la répartition de son patrimoine dans le temps, de sécuriser ses héritiers et d'éviter les litiges familiaux. La donation est le moyen le plus direct de transmettre une partie de son patrimoine de son vivant. Elle permet de profiter des abattements renouvelables tous les 15 ans, qui dépendent du lien de parenté entre donateur et bénéficiaire. Le deuxième moyen est l'assurance vie. C'est en effet le placement préféré des Français pour sa souplesse, sa fiscalité avantageuse et son efficacité en matière de transmission. Elle permet de transmettre un capital hors succession à des bénéficiaires désignés librement. Enfin, le troisième élément est le démembrement des propriétés. Cette stratégie est très efficace pour la transmission, notamment de la résidence principale ou des parts de SCPI. Faites-vous accompagner pour optimiser votre transmission. Car la transmission d'un patrimoine n'est pas anodine et ne s'improvise pas. Donc contactez votre notaire, un avocat spécialisé ou un conseiller fiscal qui pourra vous donner tous les renseignements et les précisions qui pourraient vous être nécessaires.
0: Merci Martine Reynaud. 8h20 sur Comtoise Radio. Demain, nous parlerons des vacances à l'étranger. Que faut-il anticiper? Que faut-il prévoir pour éviter les soucis ou justement quand il y a des problèmes pour que ça soit pas encore plus compliqué? 8h21, vous circulez normalement sur les routes des Vosges chaunoises. Pas de difficultés au niveau des trains. Les voyants sont au vert. Pour faire le plein de carburant, aujourd'hui, le gasoil est à 2,25€ à la totale de Lure et de Saint-Loup-sur-Semouse. 2,312€ à Auchan-Luxeuil. Le samplon 95 E10 est à 1,99€ à la totale de Vesoul, de Saint-Sauveur et de Saint-Loup. Le samplon 98, vous le trouvez à 1,99€ à la totale de Vesoul. 2,239€ à Auchan-Luxeuil et 2,249€ à l'intermarché de Fougerolles. Le groupe Evanescence est en concert. Nous en parlons dans l'actu musicale. Juste avant, nous voici Amir sur Comtoise Radio.

Temper City, Marc Lavoine et Johan Osborne. C'est la suite de la playlist des Vosges chaunoises. 8h24 chaque matin, nous nous intéressons aux dernières nouvelles du monde de la musique, c'est l'actu musicale. Et le groupe Evanescence est de retour. Oui, Evanescence, c'était dans les années 2000. Alors, Evanescence, c'est plutôt un groupe rock qui tabasse un petit peu, si pour l'expression. Voilà. Ben, ça joue sur tous les registres, de la douceur avec My Immortal, à du rock un peu plus bourrin avec Bring Me To My Life. Le groupe rock des années 2000 qui est en concert ce soir à l'Accor Arena de Paris, l'occasion de réentendre un petit coup Evanescence, que vous retrouvez également dans la playlist des Vosges chaunoises. Des fois, un petit prétexte est bon pour réécouter Evanescence. Johan Osborne, 8h25, la foire au beignet de cerise, ça arrive, c'est ce week-end. Interview dans l'actu.

0: Merci d'avoir choisi Comtoise Radio pour démarrer ce jeudi ensemble. Dans la playlist des Vauchenoises, nous aurons Emmanuel Moir, Temper City, Marc Lavoine. Dans la prochaine demi-heure, Capricorne, vous cochez tous les objectifs de votre journée. Vous êtes le signe fort du jour. L'horoscope, c'est avant 9h. Les journées européennes du patrimoine arrivent ce week-end en Haute-Saône. Le détail, ça sera dans la revue de presse avec Hugo des affiches de la Haute-Saône. Et puis le chiffre du jour, 49%, ça concerne le sport. C'est à découvrir dans moins de 10 minutes et l'actu des Vauchenoises juste après ça.
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5: Jean-Pierre Coinceau.
0: Bonjour, ce dimanche au centre-ville de Fougerolles et au château Bresson se déroule la 34e édition de la foire aux beignets de cerises, un événement festif et familial. Jean, responsable de la foire.
6: On va retrouver des exposants, des animations pour les enfants, manèges, structures gonflables, promenade en poney au centre de Fougerolles et au pôle agricole, un plateau tracteur tondeuse, où il y aura des démonstrations. Ce qui plaît aux familles, c'est la diversité des exposants. On peut aussi bien acheter des petits bijoux, des coquilles de noix avec des petites sainettes de

0: Kazi, mis en place pour faire face aux conséquences de la sécheresse. Sur les 12,7 millions d'euros prévus pour la Bourgogne-Franche-Comté, un peu moins d'un million d'euros seront attribués à la Haute-Saône pour cibler les exploitations les plus touchées. Une aide de 3 000 euros est envisagée pour les maraîchers et les agriculteurs installés depuis moins de 4 ans. Les demandes pourront être déposées du 18 septembre au 2 octobre. Le montant pourrait toutefois évoluer selon le nombre de dossiers. Pour la journée mondiale de la lutte contre Alzheimer, le Lions Club de Lure-Luxeuil organise une vente de roses jaunes. C'est ce samedi, de 9h à midi, au marché de Luxeuil et dans la galerie marchande du Leclerc de Lure. Marie-Christine Frichet, du Lions Club Lure-Luxeuil.
1: Depuis de nombreuses années, le Lions Club international, dont nous faisons partie, a un département, une branche, Lions Alzheimer, qui est préoccupée par le maintien à domicile de malades atteints par cette maladie et qui est là pour aider les aidants en leur apportant une attention toute particulière pour rompre son isolement.
0: L'argent de cette vente de roses va servir
1: à financer des séjours dans un château en Saône-et-Loire, le château de Julie Lébuxy, où on accueille des couples dont un des deux est atteint par la maladie. On accueille le malade et son aidant pendant 5 jours dans une ambiance très sécurisée, où on va leur permettre de faire des activités, de se retrouver, de participer à des concerts pour un petit peu rompre leur isolement et puis vivre plus sereinement.
0: À Sceaux, le groupe scolaire s'agrandit avec l'arrivée de 2 nouvelles classes, soit 35 élèves du RPRI de Maillancourt-Charette, dont l'école a fermé en juin dernier. Au total, le groupe scolaire compte 160 enfants répartis dans 7 classes. 2 nouvelles enseignantes viennent de rejoindre l'équipe. Le nouveau bâtiment a été terminé juste à temps pour la rentrée. Les aménagements extérieurs seront réalisés au cours de l'année avec la participation des élèves pour réfléchir à la végétalisation de la cour. L'ensemble comprend le périscolaire aussi, qui doit atteindre 450 m² après une nouvelle extension prévue pour novembre. À Vesoul, un homme de 71 ans condamné à 15 ans de réclusion criminelle pour des viols incestueux sur mineurs et des agressions sexuelles commises sur ses 2 belles-filles et son beau-fils. Les faits se sont déroulés sur plusieurs décennies dans un contexte d'emprise et de violence au sein de la famille. L'une des victimes, agressée dès l'enfance, a vécu plusieurs années sous la domination de son beau-père. Il aura fallu attendre 2023 pour que cette emprise se brise. Après une prise de conscience de l'une des victimes et une procédure de divorce, après 2 jours d'audience, l'avocate générale avait requis 18 ans de réclusion. La cour criminelle départementale a finalement prononcé 15 ans assortis d'un suivi socio-judiciaire de 5 ans. Il fait frais en ce moment dans les Vosges chaunoises, de 9 à 10 degrés. Ce matin, ciel voilé jusqu'à 15 degrés. Cet après-midi, c'est nuageux. Au mieux, 20 degrés à Plombières-les-Bains, 22 de Fougerolles-Assaut en passant par Luxeuil, 22 à Saint-Loup, Maillancourt-Saint-Pancras, Molan et Andornay. Demain, quelques averses le matin avec un peu quelques éclaircies. On aura jusqu'à 20 degrés. Ça sera au mieux l'après-midi. 8h35 sur Comtoise Radio. 49%, c'est le chiffre du jour. Nous parlerons sport après Marc Lavoine et Bambou sur Comtoise Radio.
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0: Belle matinée, vous êtes sur Comtoise Radio. Coldplay, Manuel Moir, Temper City pour la suite de la playlist des Vosges chaunoises. 49%, c'est le chiffre du jour et ça correspond au, c'est la part d'entre nous qui pratiquons désormais un sport au moins une fois par semaine, quasiment 1 sur 2. C'est un niveau record qui avait jamais été observé dans le pays. L'activité physique gagne du terrain de manière continue depuis 2018 où elle concernait seulement 38% de la population. Là, c'est 11 points de plus. Les exploits des champions tricolores depuis plusieurs étés créent de réelles vocations et beaucoup de Français veulent se mettre à la natation, merci Léon Marchand, ou encore au football, au tennis de table avec Félix Lebrun, ou encore le cyclisme. Et plus de la moitié des parents prévoient d'ailleurs d'inscrire leur enfant dans un club cette saison. Alors le principal obstacle, ça reste les sous. Pour plus de 4 adultes sur 10 et plus d'un tiers des enfants, la question du budget impose des choix ou des renoncements dans cette pratique sportive. Mais aujourd'hui, c'est quasiment une personne sur deux. 8h39, vous êtes sur Comtoise Radio.
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0: Ça circule bien sur les routes des Vosges chaunoises, pas de difficultés. Au niveau des trains, même chose, c'est à l'heure. Pour aller faire le plein de carburant, le gasoil est à 2,25€ à la station totale de Lure et de Saint-Loup, 2,312€ à Auchan-Luxeuil. Le samplon 95 E10 est à 1,99€ à la totale de Vesoul, Saint-Loup et de Saint-Sauveur. Et pour le samplon 98, il est à 1,99€ à la totale de Vesoul, 2,239€ à Auchan-Luxeuil et 2,249€ à l'Intermarché de Fougerolles.
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0: Journée européenne du patrimoine et foire aux beignets de cerises dans la revue de presse avec Hugo des affiches de la Haute-Saône, c'est après Temper City.

0: Bon jeudi, c'est JP le matin, je vous accompagne jusqu'à 10h avec la playlist des Vauchonnoises, Zazie, Coldplay et Emmanuel Moire. À 8h44, chaque matin, nous ouvrons les journaux en ligne ensemble, c'est la revue de presse.
1: Bonjour Hugo.
2: Bonjour Jean-Pierre, bonjour à tous.
1: Journaliste aux affiches de la Haute-Saône, à lire aujourd'hui dans les affiches et sur les affiches de la Haute-Saône.fr. Eh ben vous nous faites le bilan, la proposition des journées du patrimoine à voir en Haute-Saône.
2: Tout à fait, donc les journées européennes du patrimoine se déroulent ce week-end. Et le moins qu'on puisse dire justement Jean-Pierre, c'est que les Haute-Saônois ne manqueront pas d'animation à travers le département. On a donc inventorié une bonne partie entre les archives départementales de Vesoul ou encore le château de Récourt, donc non loin de Villers-Excel, dont la tour a été récemment sélectionnée par le loto du patrimoine fondé par Stéphane Bern. Donc voilà, on n'oublie pas Luxeuil-les-Bains bien sûr et son patrimoine exceptionnel avec des rendez-vous atypiques à la basilique Saint-Pierre, à l'Ecclésia ou encore à la BA 116 entre autres. Nous nous sommes également intéressés donc au patrimoine de Saint-Loup ou encore de Champagné et de la chapelle de Ronchamp. On est allé au-delà même des frontières de la Haute-Saône avec plusieurs animations dans les Vosges. Donc voilà, c'est un très beau week-end en perspective.
1: Le week-end sera gourmand puisqu'il n'y a pas que les journées européennes du patrimoine. Il y a la foire de beignets de cerises à Fougerolles.
2: Qui se déroule ce dimanche 20 septembre à Fougerolles. La matinée débutera dès 8h30 du matin avec l'accueil des confréries en mairie. À 10h, la traditionnelle messe des confréries sera célébrée avant de laisser place à 11h au grand défilé dans les rues de la commune, hein, l'un des événements les plus attendus de la journée. Donc voilà, à 11h30, le château Bresson, il accueillera le 34e chapitre de la confrérie des Cousteurs de Kirch. Le temps fort donc sera consacré à l'intronisation des nouveaux rapmousses, comme on les appelle, qui prêteront serment devant l'alambic. Voilà, donc tout au long de la journée, ce sera plus d'une soixantaine d'exposants qui investiront les abords de la maison Bresson. Artisanat d'art, produits du terroir, créations faites main et spécialités locales permettront aux visiteurs de découvrir les savoir-faire du territoire. Voilà, donc il y a de nombreuses autres animations qui sont prévues sur la journée.
1: Hugo, vous allez être intronisé, vous, avec les Cousteurs de Kirch ?
2: Non, pas encore, pas encore.
1: Pas encore, ben, j'espère pour l'année prochaine. Les journées européennes du patrimoine et la foire des beignets de cerises, entre autres, à retrouver dans les affiches de la Haute-Saône et sur les affiches de la Haute-Saône.fr. Un excellent jeudi, Hugo.
2: Merci vous aussi, Jean-Pierre. Au revoir.
0: À suivre sur Comtoise Radio, un buffet à volonté qui n'est pas vraiment à volonté, une conduite dangereuse et un concours insolite, trois histoires improbables mais vraies après Emmanuel Moire. 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

Belle matinée sur Comptoise Radio, la playlist des Vosges chaunoises, on aura Mickey 3D, Zazie ou encore Coldplay. À 8h49, des histoires improbables qui arrivent à des personnes ordinaires, c'est improbable mais vrai. En Allemagne, dans un restaurant où le buffet est à volonté, le gérant a banni à vie un client pour avoir trop mangé. En fait, c'est un triathlète qui pratique le jeûne intermittent. Il est arrivé affamé après son entraînement, il s'est attablé avec sa compagne devant un buffet à 16€. Il s'est enfilé plus d'une centaine de petites assiettes de sushis sur sa table en moins de 2 heures. Un client moyen en consomme généralement 4 ou 5. Là, au moment de l'addition, le patron lui a dit « Non, vous ne revenez plus jamais. »« Oui, mais le buffet, il est à volonté. » »« Non, il n'est pas à volonté. » »« Mais si, il est à volonté, c'est marqué. » Il y aura peut-être un procès derrière. Bon, dans le nord de l'Angleterre, un conducteur a fini au tribunal. L'homme presque aveugle avait conduit sur l'autoroute pendant plus de 200 km, uniquement en suivant les phares des camions. « J'ai suivi les lumières, monsieur l'agent. » Alors, il n'avait pas de permis, il était bourré, il s'est enfilé 4 bouteilles de vin avec sa compagne. Et le pire, c'est qu'il s'est arrêté à un moment donné. Il a... J'ai plus de carburant. J'allais faire le plein, le pompiste a vu le truc, il est quand même reparti. Et c'est les policiers qui ont fini par l'arrêter sur l'autoroute à cause de ses zigzags. Le tribunal l'a condamné à 36 semaines de prison avec sursis. La bonne nouvelle, c'est qu'il n'y a pas eu d'accident. À Tokyo, c'est une épreuve insolite qui va permettre à son vainqueur de remporter plus de 13 000 €. C'est un concours de sieste. C'est une marque de matelas qui organise ça. Tournoi pour récompenser le meilleur dormeur. Les candidats vont s'affronter sur une session de sieste de 90 minutes. C'est du sérieux parce qu'il y a des capteurs qui vont mesurer la vitesse d'endormissement, la qualité du sommeil profond. Et pour rajouter un peu de piment, il y aura des bruits, des pièges qui viendront tester la résistance des participants. Interdiction formelle de prendre des somnifères et de faire une nuit blanche la veille. Le concours veut alerter sur le manque cruel de sommeil pour les Japonais au quotidien. Ça dit, il n'y a pas qu'au Japon où on manque de sommeil. 8h51 sur Comptoise Radio. À suivre l'horoscope Capricorne. Vous validez vos objectifs aujourd'hui. Vous êtes le signe fort du jour. Votre horoscope complet, c'est après Coldplay.

0: Arcelor, Mickey 3D, Zazie, c'est la suite de la playlist des Vosges chaunoises. 8h54, votre horoscope de ce jeudi 17 septembre.
1: Bélier, vous allez enfin rencontrer le grand amour.
2: Taureau, on vous offre des opportunités intéressantes, saisissez-les.
3: Gémeaux, en couple, vous vivez un regain de passion.
4: Cancer, vous utilisez votre pouvoir de séduction pour arriver à vos fins.
5: Lion, vous êtes organisé et rigoureux dans votre travail.
6: Vierge, cette journée sera pleine de surprises, préparez-vous.
7: Balance, vous êtes prêt à tout affronter dans votre vie professionnelle.
8: Scorpion, vous ressentez un besoin de liberté en ce moment.
9: Sagittaire, vous avez envie de vous lancer dans de nouvelles activités.
10: Capricorne, le signe fort du jour, vous atteignez tous les buts que vous vous êtes fixés.
11: Verseau, vous êtes prêt à tout pour votre partenaire.
12: Poisson, soyez patient, la chance va bientôt tourner en votre faveur.
0: À suivre à 9h dans l'actu des Vosges chaunoises, la foire aux beignets de cerises, c'est ce week-end à Fougerolles. Interview dans 5 minutes, juste après Zazie qui arrive dans moins d'une minute.
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14: 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Et pour toute la famille, des jeux en bois géants. 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
1: Comptoise Radio, belle matinée, c'est JP le matin. Dans la playlist des Vosges-Chaunoises arrive la légende du roi Arthur, Star Sailor ou encore Mickey 3D. Dans la prochaine demi-heure, on va parler avec nos enfants comptois publicité. La publicité qu'ils ne peuvent pas supporter. Ah, vous allez les reconnaître. On verra ça dans 20 minutes et puis on va parler donation et anticipation dans Conseil d'experts. Ça sera dans 10 minutes. 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Merci d'être avec nous, 9h.

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1: Jean-Pierre Coinceau.
2: Bonjour, ce dimanche au centre-ville de Fougerolles et au Château-Bresson se déroule la 34e édition de la foire aux beignets de cerises, un événement festif et familial. Jean, responsable de la foire.
3: On va retrouver des exposants, des animations pour les enfants, manèges, structures gonflables, promenades en poney au centre de Fougerolles et au pôle agricole, un plateau tracteur tondeuse où il y aura des démonstrations. Ce qui plaît aux familles, c'est la diversité des exposants. On peut aussi bien acheter des petits bijoux, des coquilles de noix avec des petites sénettes dedans. On peut acheter de la nourriture. C'est vraiment familial.
2: Et l'un des moments attendus, le repas du midi, Roger, responsable cuisine.
4: Ce sont des râpés de pommes de terre que nous fabriquons nous-mêmes. Ce sont une salade et des tomates de Fougerolles. Ce sont de la charcuterie de terrine de campagne de Fougerolles aussi. Tout est fabriqué chez nous. Et enfin, aussi le fameux beignet de cerise qui complète ce repas. Les gens nous disent que c'est bon, beau, parce que dans l'assiette, il y a ce qu'il faut comme marchandise et c'est pas trop cher. Donc les gens sont satisfaits.
2: Ah, et le repas est à 14 euros. Les maraîchers, les jeunes agriculteurs au Saunois devraient être les premiers bénéficiaires du plan quasi mis en place pour faire face aux conséquences de la sécheresse. Sur les 12,7 millions d'euros prévus pour la Bourgogne-Franche-Comté, 946 000 euros seront attribués à la Haute-Saône pour cibler les exploitations les plus touchées. Une aide de 3 000 euros est envisagée pour que les maraîchers et les agriculteurs installés depuis moins de 4 ans. Les demandes pourront être déposées du 18 septembre au 2 octobre. Le montant pourrait toutefois évoluer selon le nombre de dossiers. Pour la journée mondiale de la lutte contre Alzheimer, le Lions Club de Lure-Luxeuil organise une vente de roses jaunes ce samedi de 9h à midi au marché de Luxeuil et dans la galerie Leclerc de Lure. Marie-Christine Frichet du Lions Club.
5: Depuis de nombreuses années, le Lions Club international dont nous faisons partie a un département, une branche, Lions Alzheimer, qui est préoccupé par le maintien à domicile du malade atteint par cette maladie et qui est là pour aider les aidants en leur apportant une attention toute particulière pour rompre son isolement.
2: Et cette vente de roses jaunes va servir
5: à financer des séjours dans un château en Saône-et-Loire, le château de Julie Lébuxy, où on accueille des couples dont un des deux est atteint par la maladie. On accueille le malade et son aidant pendant 5 jours dans une ambiance très sécurisée où on va leur permettre de faire des activités, de se retrouver, de participer à des concerts pour un petit peu rompre leur isolement et puis vivre plus sereinement.
2: À Sceaux, le groupe scolaire s'agrandit avec l'arrivée de 2 nouvelles classes, soit 35 élèves du RPI de Maillon-Cours-Charette, dont l'école a fermé au mois de juin. Au total, le groupe scolaire compte 160 enfants répartis dans 7 classes. 2 nouvelles enseignantes ont rejoint l'équipe. Le nouveau bâtiment était terminé juste à temps pour la rentrée. Les aménagements extérieurs seront réalisés au cours de l'année avec la participation des élèves pour réfléchir à la végétalisation de la cour. L'ensemble comprend aussi le périscolaire qui doit atteindre 450 m² après une nouvelle extension prévue pour novembre. À Vesoul, un homme de 71 ans condamné à 15 ans de réclusion criminelle pour des viols incestueux sur mineurs et des agressions sexuelles commises sur 2 de ses belles-filles et son beau-fils. Les faits se sont déroulés sur plusieurs décennies dans un contexte d'emprise et de violence au sein de la famille. L'une des victimes, agressée dès l'enfance, a vécu plusieurs années sous la domination de son beau-père. Il aura fallu attendre 2023 pour que cette emprise se brise. Après une prise de conscience de l'une des victimes, une procédure de divorce. Après 2 jours d'audience, l'avocate générale avait requis 18 ans de réclusion. La cour criminelle départementale a finalement prononcé 15 ans assorti d'un suivi socio-judiciaire de 5 ans. Il fait frais ce matin dans les Vosges-Saunoises de 9 à 10 degrés. En ce moment, ça va monter jusqu'à 15. Cet après-midi, ce sera nuageux. Au mieux, 20 degrés à Plombières-les-Bains. 22 de Fougerolles à Sceaux en passant par Luxeuil. 22 à Saint-Loup, Maillon-Cours-Saint-Pancras, Molan et Andornay. Demain, quelques averses le matin, des éclaircies l'après-midi avec 20 degrés au maximum. À quel moment faire une donation pour anticiper les choses? Réponse après Star Sailor et Mickey 3D dans Conseil d'experts.

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0: Julien Clerc, Shakira, La Légende du Roi Arthur, c'est la suite de la playlist des Vosges Chaunois sur Comptoise Radio.
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0: Chaque jour, nos experts répondent à une question de notre quotidien, une situation qui pourrait nous arriver, ces conseils d'experts, et on va pas se mentir, les frais de succession sont taxés. Mais beaucoup trop, et ça peut s'anticiper avec la donation.
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2: Jean-Pierre Poinceau.
3: Bonjour Martine Reynaud.
4: Bonjour Jean-Pierre.
3: Avocat honoraire à Luxeuil-les-Bains, aujourd'hui nous parlons donation.
4: La transmission de son patrimoine est un enjeu majeur, à la fois pour préserver celui-ci et pour optimiser la fiscalité de ses héritiers. Certaines stratégies sont particulièrement efficaces à condition de s'y prendre avant 70 ans. Anticiper la transmission de ses biens permet de préparer la répartition de son patrimoine dans le temps, de sécuriser ses héritiers et d'éviter les litiges familiaux. La donation est le moyen le plus direct de transmettre une partie de son patrimoine de son vivant. Elle permet de profiter des abattements renouvelables tous les 15 ans qui dépendent du lien de parenté entre donateur et bénéficiaire. Le deuxième moyen est l'assurance vie. C'est en effet le placement préféré des Français pour sa souplesse, sa fiscalité avantageuse et son efficacité en matière de transmission. Elle permet de transmettre un capital hors succession à des bénéficiaires désignés librement. Enfin, le troisième élément est le démembrement des propriétés. Cette stratégie est très efficace pour la transmission, notamment de la résidence principale ou des parts de SCPI. Faites-vous accompagner pour optimiser votre transmission. Car la transmission d'un patrimoine n'est pas anodine et ne s'improvise pas. Donc contactez votre notaire, un avocat spécialisé ou un conseiller fiscal qui pourra vous donner tous les renseignements et les précisions qui pourraient vous être nécessaires.
3: Merci Martine Reynaud.
0: 9h15 sur Comptoise Radio. Demain, on va parler des vacances à l'étranger, ce qu'il faut prévoir au cas où il y a un souci là-bas pour que ce ne soit pas plus compliqué que ça.
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0: Quelle pub est la plus insupportable selon nos enfants comtois? Il y a l'embarras du choix. Leur réponse après Shakira et La Légende du Roi Arthur.

0: Des LOL et des quoi, c'est le nouveau titre de Mylène Farmer. Avant ça, nous aurons Lady Antebellum et Julien Clerc dans la playlist des Vosges chaunoises. À 9h22, chaque jour, nos experts répondent à une question de ce qui nous arrive. Les conseils d'experts, on les a fait. On va plutôt se parler, retrouver nos enfants comtois. Chaque jour, nous allons dans les écoles, à la rencontre des enfants de notre territoire. Nous leur posons une question dans l'air du temps. Ce sont les enfants comtois. On est à l'école de Fougerolles, école Saint-Joseph, avec la classe de CM1, CM2 de maîtresse Lorraine. Avec Kylian, Nathan, Maxandre, Lilou, Jade, Facundo, Gabriel, Héloïse. Et à l'occasion de la diffusion ce soir sur RMC Story des 100 pubs les plus cultes, nous parlons publicité.
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3: Quelle publicité ne supportes-tu pas?
4: C'est la pub Ixina, car c'est la musique à la fin que j'aime pas.
5: Vendez votre voiture.fr, car elle passe tout le temps à la télé et ça commence à être ennuyant.
6: But, parce que les trucs qu'ils vendent, ils sont très chers.
7: La pub de Blablacar, parce qu'ils passent tout le temps et sont ennuyants.
8: Carglass, car ils disent tout le temps la même chose et c'est tout le temps les mêmes exemples.
9: Toutes les pubs. Parce que c'est pénible à la fin de regarder toujours les mêmes.
10: Carglass, parce que maintenant, ils utilisent que de l'IA.
11: Franck Leboeuf, parce que je la vois tout le temps et c'est chiant à force.
0: C'est vrai, c'est vrai. Demain, ça sera la question de maîtresse Lorraine pour le dernier jour avec nos enfants comtois à Fougerolles. À suivre, dans l'actu des Vosges chaunoises, la foire aux beignets de cerises, c'est ce week-end à Fougerolles. Interview après Lady Antebellum et Julien Clerc. Très belle journée, 9h23. À quoi

0: Superbus, Carly Rae Jepsen, le nouveau Mylène Farmer dit Lolé des quoi, c'est la suite de la playlist des Vosges-Chaunoises. À suivre dans la prochaine demi-heure sur Comptoise Radio, votre horoscope. Si vous êtes Capricorne, vous allez cocher tous vos objectifs aujourd'hui. L'horoscope, c'est dans moins d'une demi-heure et puis nous nous intéresserons aux entreprises qui recrutent sur les Vosges-Chaunoises. Ça sera dans le prochain quart d'heure, 9h30.
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2: Jean-Pierre Poinceau.
0: Bonjour, ce dimanche au centre-ville de Fougerolles et au château Bresson se déroule la 34e édition de la foire aux beignets de cerises, un événement festif et familial. Jean, responsable de la foire.
3: On va retrouver des exposants, des animations pour les enfants, manèges, structures gonflables, promenade en poney au centre de Fougerolles et au pôle agricole, un plateau tracteur tondeuse, où il y aura des démonstrations. Ce qui plaît aux familles, c'est la diversité des exposants. On peut aussi bien acheter des petits bijoux, des coquilles de noix avec des petites sénettes dedans. On peut acheter de la nourriture. C'est vraiment familial.
0: Et l'un des moments attendus, le repas du midi. Roger, responsable cuisine.
4: Ce sont des râpés de pommes de terre que nous fabriquons nous-mêmes. Ce sont une salade et des tomates de Fougerolles. Ce sont de la charcuterie de terrine de campagne de Fougerolles aussi. Tout est fabriqué chez nous. Et enfin, aussi le fameux beignet de cerises qui complètent ce repas. Les gens nous disent que c'est bon, beau, parce que dans l'assiette, il y a ce qu'il faut comme marchandise et c'est pas trop cher. Donc les gens sont satisfaits.
0: Et le repas est à 14 euros. Les maraîchers et les jeunes agriculteurs aussonnois devraient être les premiers bénéficiaires du plan CASI, mis en place pour faire face aux conséquences de la sécheresse. Sur les 12,7 millions d'euros prévus pour la Bourgogne-Franche-Comté, un peu moins d'un million sera attribué à la Haute-Saône. Pour cibler les exploitations les plus touchées, une aide de 3 000 euros est envisagée pour les maraîchers, les agriculteurs installés depuis moins de 4 ans. Les demandes pourront être déposées du 18 septembre au 2 octobre. Le montant pourrait toutefois évoluer selon le nombre de dossiers.

0: L'argent de cette vente d'euros jaunes va servir
1: à financer des séjours dans un château en Saône-et-Loire, le château de Julie Lébuxy, où on accueille des couples dont un des deux est atteint par la maladie. On accueille le malade et son aidant pendant 5 jours dans une ambiance très sécurisée où on va leur permettre de faire des activités, de se retrouver, de participer à des concerts pour un petit peu rompre leur isolement et puis vivre plus sereinement.
0: À Sceaux, le groupe scolaire s'agrandit avec l'arrivée de 2 nouvelles classes, 35 élèves du RPRI de Merion-Cours-Charette, dont l'école a été fermée en juin. Au total, le groupe scolaire compte 160 enfants répartis dans 7 classes. Deux nouvelles enseignantes rejoignent l'équipe. Le nouveau bâtiment a été terminé à temps pour la rentrée. Les aménagements extérieurs seront réalisés au cours de l'année avec la participation des élèves pour réfléchir à la végétalisation de la cour. L'ensemble comprend aussi le périscolaire qui doit atteindre 450 m² après une nouvelle extension prévue pour novembre. À Vesoul, un homme de 71 ans, condamné à 15 ans de réclusion criminelle pour des viols incestueux sur mineurs et des agressions sexuelles commises sur 2 de ses belles-filles et son beau-fils. Les faits se sont déroulés sur plusieurs décennies dans un contexte d'emprise et de violence au sein de la famille. L'une des victimes, agressée dès l'enfance, a vécu plusieurs années sous la domination de son beau-père. Il aura fallu attendre 2023 pour que cette emprise se brise après une prise de conscience de l'une des victimes et une procédure de divorce. Après 2 jours d'audience, l'avocate générale avait requis 18 ans de réclusion. La cour criminelle départementale a finalement prononcé 15 ans assorti d'un suivi socio-judiciaire de 5 ans. Il fait frais ce matin. Dans les Vosges chaunoises, on aura un ciel voilé jusqu'à 15 degrés. Cet après-midi, c'est nuageux. Au mieux, 20 à Plombières-les-Bains, 22 de Fougerolles-Assaut en passant par Luxeuil, 22 à Saint-Loup, Mailleroncourt, Saint-Pancras, Molan et Andorné. Demain, quelques averses le matin, des éclaircies l'après-midi avec 20 degrés au maximum. Ça recrute près de chez nous, dans les Vosges chaunoises. On voit ça avec Arnaud juste après Carly Rae Jepsen et le nouveau titre de Mylène Farmer, extrait de l'album Égrégore qui va sortir dans quelques semaines, des Lolédécois.

0: Belle matinée, merci d'avoir choisi Comtoise Radio pour passer ce jeudi ensemble. Avec la playlist Les Vauchonnoises, Grand Corps Malade, 4 Sailles, Superbus, c'est la suite. Et à 9h42, ça recrute près de chez nous, dans les Vauchonnoises, un petit peu alentour, que ce soit Luxeuil, Saint-Loup ou Belfort.
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3: Bonjour, à Belfort, la DIL recrute un conseiller juriste en droit immobilier. Vous délivrez une information juridique, fiscale et financière sur le logement et l'habitat, notamment en matière de location. Vous participez également à la prévention des expulsions, à la lutte contre l'habitat indigne et à l'animation de réunions d'information. Vous avez un Bac+5, vous maîtrisez les outils bureautiques et savez travailler en concertation avec différents partenaires. À Saint-Loup, Eurocooler Systems recrute un soudeur en CDI à temps plein. Vous réalisez l'assemblage de différentes pièces, contrôlez la qualité des assemblages et assurez le réglage de votre poste. Vous devez également savoir lire un plan. Vous avez au moins 6 mois d'expérience en soudure, vous êtes autonome, rigoureux et précis. Vous savez organiser votre travail en fonction des priorités. À Luxeuil, les manufactures RKF recrutent un coupeur textile en CDI 35 heures par semaine et le poste implique le port de charge, notamment les rouleaux de tissu. Vous lisez les plans et les fiches techniques, découpez les matières textiles avec des ciseaux électriques industriels si nécessaire, puis contrôlez la qualité et la conformité des pièces. Vous avez au moins 2 ans d'expérience et idéalement une formation dans le textile. Vous êtes autonome, rigoureux, précis, dynamique et force de proposition. Pour postuler, ce sera sur francetravail.fr.
0: 9h43, vous êtes sur Comtoise Radio. À suivre, votre horoscope Capricorne, vous êtes le signe fort du jour. Vous validez tous vos objectifs. L'horoscope après 4 Sailles et Superbus sur Comtoise Radio.

0: Bienvenue sur Comptoise Radio, c'est JP le matin. Dans la playlist des Vosges chaunoises, on aura le groupe local Sweet Anesthesia, le nouveau Céline Dion ou encore Grand Corps Malade. 9h48, votre horoscope de ce jeudi 17 septembre. Bélier, vous allez enfin rencontrer le grand amour. Taureau, on vous offre des opportunités intéressantes, saisissez-les. Gémeaux en couple, vous vivez un regain de passion. Cancer, vous utilisez votre pouvoir de séduction pour arriver à vos fins. Lion, vous êtes organisé et rigoureux dans votre travail. Vierge, cette journée sera pleine de surprise, préparez-vous. Balance, vous êtes prêt à tout affronter dans votre vie professionnelle. Scorpion, vous ressentez un besoin de liberté en ce moment. Sagittaire, vous avez envie de vous lancer dans de nouvelles activités. Capricorne, le signe fort du jour, vous atteignez tous les buts que vous vous êtes fixés. Verseau, vous êtes prêt à tout pour votre partenaire. Poisson, soyez patient, la chance va bientôt tourner en votre faveur. À suivre à 10h dans l'actu des Vosges chaunoises, la foire aux beignets de cerises, c'est ce week-end à Fougerolles. Interview et puis Grand Corps Malade, ça arrive dans moins d'une minute sur Comptoise Radio.
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1: Jean-Pierre Poinceau.
2: Bonjour, ce dimanche au centre-ville de Fougerolles et au Château-Bresson se déroule la 34e édition de la foire aux beignets de cerises, un événement festif et familial. Jean, responsable de la foire.
3: On va retrouver des exposants, des animations pour les enfants, manèges, structures gonflables, promenade en poney au centre de Fougerolles et au pôle agricole, un plateau tracteur tondeuse où il y aura des démonstrations. Ce qui plaît aux familles, c'est la diversité des exposants. On peut aussi bien acheter des petits bijoux, des coquilles de noix avec des petites sénettes dedans. On peut acheter de la nourriture. C'est vraiment familial.
2: Et l'un des moments attendus, le repas du midi. Roger, responsable cuisine.
4: Ce sont des râpés de pommes de terre que nous fabriquons nous-mêmes. Ce sont une salade et des tomates de Fougerolles. Ce sont de la charcuterie de terrine de campagne de Fougerolles aussi. Tout est fabriqué chez nous. Et enfin, aussi le fameux beignet de cerises qui complètent ce repas. Les gens nous disent que c'est bon, beau, parce que dans l'assiette, il y a ce qu'il faut comme marchandise et c'est pas trop cher. Donc les gens sont satisfaits.
2: Le repas est à 14 euros. Les maraîchers, les jeunes agriculteurs au Saunois devraient être les premiers bénéficiaires du plan CASI, mis en place pour faire face aux conséquences de la sécheresse. Sur les 12,7 millions d'euros prévus pour la Bourgogne-Franche-Comté, un peu moins d'un million est attribué à la Haute-Saône. Pour cibler les exploitations les plus touchées, une aide de 3 000 euros est envisagée pour les maraîchers et les agriculteurs installés depuis moins de 4 ans. Les demandes pourront être déposées du 18 septembre au 2 octobre. Le montant pourrait toutefois évoluer selon le nombre de dossiers. Pour la journée mondiale de la lutte contre Alzheimer, le Lions Club de l'Ur-Luxeuil organise une vente de roses jaunes ce samedi de 9h à midi au marché de Luxeuil et dans la galerie du Leclerc de l'Ur, Marie-Christine Frichet du Lions Club l'Ur-Luxeuil.
5: Depuis de nombreuses années, le Lions Club international dont nous faisons partie a un département, une branche, Lions Alzheimer, qui est préoccupé par le maintien à domicile du malade atteint par cette maladie et qui est là pour aider les aidants en leur apportant une attention toute particulière pour rompre son isolement.
2: L'argent de cette vente de roses jaunes va servir
5: à financer des séjours dans un château en Saône-et-Loire, le château de Julie Lébuxy, où on accueille des couples dont un des deux est atteint par la maladie. On accueille le malade et son aidant pendant 5 jours dans une ambiance très sécurisée où on va leur permettre de faire des activités, de se retrouver, de participer à des concerts pour un petit peu rompre leur isolement et puis vivre plus sereinement.
2: À Sceaux, le groupe scolaire s'agrandit avec l'arrivée de 2 nouvelles classes, soit 35 élèves du RPI de Maillancourt-Charette, dont l'école a fermé en mois de juin. Au total, le groupe scolaire compte 160 enfants répartis dans 7 classes. De nouvelles enseignantes rejoignent l'équipe. Le nouveau bâtiment a été terminé à temps pour la rentrée. Les aménagements extérieurs seront réalisés au cours de l'année avec la participation des élèves pour réfléchir à la végétalisation de la cour. L'ensemble comprend aussi le périscolaire et doit atteindre 450 m² après une nouvelle extension prévue pour novembre. À Vesoul, un homme de 71 ans condamné à 15 ans de réclusion criminelle pour des viols incestueux sur mineurs et des agressions sexuelles commises sur 2 de ses belles-filles et son beau-fils. Les faits sont déroulés sur plusieurs décennies dans un contexte d'emprise et de violence au sein de la famille. L'une des victimes, agressée dès l'enfance, a vécu plusieurs années sous la domination de son beau-père. Il aura fallu attendre 2023 pour que cette emprise se brise. Après une prise de conscience de l'une des victimes, une procédure de divorce. Après 2 jours d'audience, l'avocate générale avait requis 18 ans de réclusion. La cour criminelle départementale a finalement prononcé 15 ans, assorti d'un suivi socio-judiciaire de 5 ans. Là, c'est frais. C'est frais ce matin dans les Vosges-Saunoises. On va avoir 15 degrés, un ciel voilé ce matin. Cet après-midi, ça reste nuageux. Au mieux, 20 degrés à Plombières-les-Bains, 22 de Fougerolles-Assaut en passant par Luxeuil, 22 degrés à Saint-Loup, Maillancourt-Saint-Pancras, Molan et Andornay. Demain, quelques averses le matin, des éclaircies l'après-midi avec 20 degrés au maximum. Rendez-vous tout à l'heure, midi, sur notre chaîne YouTube Comptoise Radio pour l'agenda, faire le point sur les sorties du week-end à faire dans les Vosges-Saunoises. Et puis samedi, toute la journée, vous pourrez venir nous rencontrer, discuter, échanger, jouer, participer à des ateliers radio. On sera à Auchan, Luxeuil. Voici Alizé, très belle journée, salut.

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0: Merci.
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1: Jean-Pierre Coinceau.
2: Bonjour, ce dimanche au centre-ville de Fougerolles et au Château-Bresson se déroule la 34e édition de la foire aux beignets de cerises, un événement festif et familial. Jean, responsable de la foire.
3: On va retrouver des exposants, des animations pour les enfants, manèges, structures gonflables, promenade en poney au centre de Fougerolles et au pôle agricole, un plateau tracteur tondeuse où il y aura des démonstrations. Ce qui plaît aux familles, c'est la diversité des exposants. On peut aussi bien acheter des petits bijoux, des coquilles de noix avec des petites scénettes dedans. On peut acheter de la nourriture. C'est vraiment familial.
2: Et l'un des moments attendus, le repas du midi. Roger, responsable cuisine.
4: Ce sont des râpés de pommes de terre que nous fabriquons nous-mêmes. Ce sont une salade et des tomates de Fougerolles. Ce sont de la charcuterie de terrine de campagne de Fougerolles aussi. Tout est fabriqué chez nous. Et enfin, aussi le fameux beignet de cerises qui complète ce repas. Les gens nous disent que c'est bon, beau, parce que dans l'assiette, il y a ce qu'il faut comme marchandise et c'est pas trop cher. Donc les gens sont satisfaits.
2: Le repas est à 14 euros. Les maraîchers et les jeunes agriculteurs au Saunois devraient être les premiers bénéficiaires du plan CASI, mis en place pour faire face aux conséquences de la sécheresse. Sur les 12,7 millions d'euros prévus pour la Bourgogne-Franche-Comté, un peu moins d'un million d'euros est attribué à la Haute-Saône. Pour cibler les exploitations les plus touchées, une aide de 3 000 euros est envisagée pour les maraîchers et les agriculteurs installés depuis moins de 4 ans. Les demandes pourront être déposées du 18 septembre au 2 octobre. Le montant pourrait toutefois évoluer selon le nombre de dossiers. Pour la journée mondiale de la lutte contre Alzheimer, le Lions Club de Lure-Luxeuil organise une vente de roses jaunes ce samedi de 9h à midi au marché de Luxeuil et dans la galerie du Leclerc de Lure. Marie-Christine Frichet du Lions Club Lure-Luxeuil.
5: Depuis de nombreuses années, le Lions Club international dont nous faisons partie a un département, une branche, Lions Alzheimer, qui est préoccupé par le maintien à domicile du malade atteint par cette maladie et qui est là pour aider les aidants en leur apportant une attention toute particulière pour rompre son isolement.
2: L'argent de cette vente de roses va servir
5: à financer des séjours dans un château en Saône-et-Loire, le château de Julie Lébuxy, où on accueille des couples dont un des deux est atteint par la maladie. On accueille le malade et son aidant pendant 5 jours dans une ambiance très sécurisée où on va leur permettre de faire des activités, de se retrouver, de participer à des concerts pour un petit peu rompre leur isolement et puis vivre plus sereinement.
2: À Sceaux, le groupe scolaire s'agrandit avec l'arrivée de 2 nouvelles classes, 35 élèves du RPI de Mailleroncourt-Charette, dont l'école a été fermée en juin. Au total, le groupe scolaire compte 160 enfants répartis dans 7 classes. 2 nouvelles enseignantes rejoignent l'équipe. Le nouveau bâtiment a été terminé à temps pour la rentrée. Les aménagements extérieurs seront réalisés au cours de l'année avec la participation des élèves pour réfléchir à la végétalisation de la cour. L'ensemble comprend aussi le périscolaire et doit atteindre 450 m² après une nouvelle extension prévue pour novembre. À Vesoul, un homme de 71 ans condamné à 15 ans de réclusion criminelle pour des viols incestueux sur mineurs et des agressions sexuelles commises sur 2 de ses belles-filles et son beau-fils. Les faits se sont déroulés sur plusieurs décennies dans un contexte d'emprise et de violence au sein de la famille. L'une des victimes agressées dès l'enfance a vécu plusieurs années sous la domination de son beau-père. Il aura fallu attendre 2023 pour que cette emprise se brise. Après une prise de conscience de l'une des victimes, une procédure de divorce. Après 2 jours d'audience, l'avocate générale avait requis 18 ans de réclusion. La cour criminelle départementale a finalement prononcé 15 ans assorti d'un suivi socio-judiciaire de 5 ans. C'est une après-midi nuageuse dans les Vosges-Saunoises. 20 degrés à Plombières-les-Bains, 22 de Fougerolles-Assaut en passant par Luxeuil, 22 à Saint-Loup, Mailleroncourt-Saint-Pancras, Molan et Andorné. Demain, quelques averses le matin, des éclaircies l'après-midi avec 20 degrés au maximum. Très bon jeudi sur Comptoise Radio.

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2: Jean-Pierre Ponceau.
3: Bonjour Stéphanie.
4: Bonjour Jean-Pierre.
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2: Bonjour, à Luxeuil, Azaé recrute un assistant d'agence en CDI à temps plein et le salaire est de 1800 euros brut par mois. Vous gérez les plannings des intervenants, les imprévus, la saisie des heures et la facturation. Vous assurez également l'accueil des clients, le recrutement et le suivi administratif des salariés. Vous avez au moins un an d'expérience, idéalement dans le secteur sanitaire et social. Vous êtes dynamique, organisé, bienveillant et rigoureux et savez gérer les urgences et les imprévus. À Froidecanche, la Saônoise de Mobilier recrute un dessinateur-projeteur industriel en CDD de 3 mois à 35 heures par semaine. Vous travaillez 4 jours par semaine en télétravail et 1 jour en présentiel. Vous réalisez des modélisations 3D, des assemblages sur SolidWorks, des implantations en 3D et des plans en 2D. Vous intervenez également sur des images avec GIMP ou Photoshop et vous utilisez des outils bureautiques. Vous avez un bac plus 2 en dessin et vous maîtrisez les logiciels de CAO. Vous êtes rigoureux, précis, force de proposition et avez l'esprit d'équipe. Les débutants sont acceptés. À Luxeuil, Auchan recherche un vendeur pour ses stands charcuterie et fromage en CDI à temps plein. Vous accueillez et conseillez les clients, valorisez les produits et assurez la bonne présentation des étals. Vous contribuez également à maintenir une ambiance agréable au sein du rayon. Vous êtes souriant, dynamique et organisé et vous appréciez le contact avec le client et le travail en équipe. Pour postuler, ce sera sur francetravail.fr.

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2: Bonjour.
3: Les journées européennes du patrimoine, le peintre Jules Adler et des manuscrits avec Lucie de l'Office du tourisme de Luxeuil.
4: Samedi et dimanche, c'est les journées européennes du patrimoine. Le programme à Luxeuil est riche en visites guidées et en animations. Vous le retrouverez sur le site de l'Office de tourisme. Personnellement, j'attire votre attention sur une animation qui promet d'être très sympa. Samedi et dimanche après-midi, Sibylle et le Goupil de la compagnie Eutrapelia, deux jongleurs hauts en couleur, donneront vie à d'authentiques fabliaux médiévaux dans un spectacle burlesque et interactif. Ça se passera toutes les heures entre 14h et 17h sur la place de la Baille et c'est gratuit. Mercredi 23 septembre à 15h, notre guide conférencier vous emmène faire la connaissance du peintre luxeuvien Jules Adler. Dans l'espace muséal consacré à sa vie et son œuvre, vous en découvrirez plus sur son parcours, ses inspirations et ses toiles. La visite guidée comprend aussi un passage au terme pour voir les fresques peintes par le peintre dans le service premier. Inscription à l'Office de tourisme. Vendredi 25 septembre,

0: septembre, c'est la dernière occasion de l'année de participer à nos visites ateliers. Celle-ci concerne la thématique des manuscrits avec une visite guidée de l'exposition sur les scriptoriums et les manuscrits à la Tour des Échevins, puis un atelier calligraphie et sceau à la cire. L'occasion d'en savoir plus sur les activités des moines de l'abbaye de Luxeuil, puis de s'essayer soi-même à l'écriture calligraphiée. Le combo visite plus atelier est à 10 euros par personne et est accessible à partir de 8 ans.
1: Samedi dimanche, les journées du patrimoine, mercredi 23 septembre, le peintre Jules Adler, et vendredi 25 septembre, les manuscrits. Plus d'infos auprès de l'Office du tourisme de Luxeuil.

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1: Jean-Pierre Poinceau.
2: Bonjour, ce dimanche au centre-ville de Fougerolles et au Château-Bresson se déroule la 34e édition de la foire aux beignets de cerises, un événement festif et familial. Jean, responsable de la foire.
3: On va retrouver des exposants, des animations pour les enfants, manèges, structures gonflables, promenade en poney au centre de Fougerolles et au pôle agricole, un plateau tracteur tondeuse où il y aura des démonstrations. Ce qui plaît aux familles, c'est la diversité des exposants. On peut aussi bien acheter des petits bijoux, des coquilles de noix avec des petites scénettes dedans. On peut acheter de la nourriture. C'est vraiment familial.
2: Et l'un des moments attendus, le repas du midi. Roger, responsable cuisine.
4: Ce sont des râpés de pommes de terre que nous fabriquons nous-mêmes. Ce sont une salade et des tomates de Fougerolles. Ce sont de la charcuterie de terrine de campagne de Fougerolles aussi. Tout est fabriqué chez nous. Et enfin, aussi le fameux beignet de cerises qui complète ce repas. Les gens nous disent que c'est bon, beau, parce que dans l'assiette, il y a ce qu'il faut comme marchandise et c'est pas trop cher. Donc les gens sont satisfaits.
2: Le repas est à 14 euros. Les maraîchers et les jeunes agriculteurs au Saunois devraient être les premiers bénéficiaires du plan CASI, mis en place pour faire face aux conséquences de la sécheresse. Sur les 12,7 millions d'euros prévus pour la Bourgogne-Franche-Comté, un peu moins d'un million d'euros est attribué à la Haute-Saône. Pour cibler les exploitations les plus touchées, une aide de 3 000 euros est envisagée pour les maraîchers et les agriculteurs installés depuis moins de 4 ans. Les demandes pourront être déposées du 18 septembre au 2 octobre. Le montant pourrait toutefois évoluer selon le nombre de dossiers. Pour la journée mondiale de la lutte contre Alzheimer, le Lions Club de Lure-Luxeuil organise une vente de roses jaunes ce samedi de 9h à midi au marché de Luxeuil et dans la galerie du Leclerc de Lure. Marie-Christine Frichet du Lions Club Lure-Luxeuil.
5: Depuis de nombreuses années, le Lions Club international dont nous faisons partie a un département, une branche, Lions Alzheimer, qui est préoccupée par le maintien à domicile du malade atteint par cette maladie et qui est là pour aider les aidants en leur apportant une attention toute particulière pour rompre son isolement.
2: L'argent de cette vente de roses va servir
5: à financer des séjours dans un château en Saône-et-Loire, le château de Julie Lébuxy, où on accueille des couples dont un des deux est atteint par la maladie. On accueille le malade et son aidant pendant 5 jours dans une ambiance très sécurisée où on va leur permettre de faire des activités, de se retrouver, de participer à des concerts pour un petit peu rompre leur isolement et puis vivre plus sereinement.
2: À Sceaux, le groupe scolaire s'agrandit avec l'arrivée de 2 nouvelles classes, 35 élèves du RPI de Mailleroncourt-Charette, dont l'école a été fermée en juin. Au total, le groupe scolaire compte 160 enfants répartis dans 7 classes. 2 nouvelles enseignantes rejoignent l'équipe. Le nouveau bâtiment a été terminé à temps pour la rentrée. Les aménagements extérieurs seront réalisés au cours de l'année avec la participation des élèves pour réfléchir à la végétalisation de la cour. L'ensemble comprend aussi le périscolaire et doit atteindre 450 m² après une nouvelle extension prévue pour novembre. À Vesoul, un homme de 71 ans condamné à 15 ans de réclusion criminelle pour des viols incestueux sur mineurs et des agressions sexuelles commises sur 2 de ses belles-filles et son beau-fils. Les faits se sont déroulés sur plusieurs décennies dans un contexte d'emprise et de violence au sein de la famille. L'une des victimes agressées dès l'enfance a vécu plusieurs années sous la domination de son beau-père. Il aura fallu attendre 2023 pour que cette emprise se brise. Après une prise de conscience de l'une des victimes, une procédure de divorce. Après 2 jours d'audience, l'avocate générale avait requis 18 ans de réclusion. La cour criminelle départementale a finalement prononcé 15 ans assorti d'un suivi socio-judiciaire de 5 ans. C'est une après-midi nuageuse dans les Vosges-Saunoises. 20 degrés à Plombières-les-Bains, 22 de Fougerolles-Assaut en passant par Luxeuil, 22 à Saint-Loup, Mailleroncourt-Saint-Pancras, Molan et Andorné. Demain, quelques averses le matin, des éclaircies l'après-midi avec 20 degrés au maximum. Très bon jeudi sur Comptoise Radio.

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1: Jean-Pierre Poinceau.
2: Bonjour Michel Chipot.
3: Bonjour.
2: De DIC Evolution, basée à Vesoul. La couverture Wi-Fi, ça fonctionne dans le salon mais pas dans la chambre. Pourquoi ?
3: Le Wi-Fi, ce sont des ondes radio. Et contrairement à ce qu'on pourrait croire, elles ne traversent pas votre maison sans difficulté. Plus vous vous éloignez de votre box, plus le signal s'affaiblit. Et sur son chemin, il rencontre des obstacles. Les murs, les planchers, les meubles. Certains matériaux comme le béton ou le métal peuvent particulièrement perturber le signal. L'emplacement de votre box est donc très important. Cachée dans un meuble, posée au sol ou installée à une extrémité de la maison, elle aura beaucoup plus de mal à couvrir correctement toutes les pièces. Premier conseil, placez-la si possible dans un endroit dégagé et assez central dans le logement. Et si votre maison est grande ou comporte plusieurs étages, plutôt que de multiplier des petits répéteurs Wi-Fi, vous pouvez installer chez vous un système Wi-Fi Mesh, M-E-S-H. Il s'agit de plusieurs petites bornes Wi-Fi réparties dans la maison qui travaillent ensemble pour assurer une meilleure couverture. C'est simple à mettre en place, c'est économique et c'est souvent la meilleure solution pour le domicile. Et rappelez-vous, avoir la fibre ne garantit pas un bon signal Wi-Fi. Vous pouvez avoir une autoroute qui arrive jusqu'à votre maison et un chemin de terre entre la box et la chambre.
2: Merci Michel Chipot, 2D, 6 évolutions.
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2: Bonjour, à Luxeuil, Auchan recrute un vendeur pour ses stands charcuterie et fromagerie en CDI à temps plein. Vous accueillez et conseillez les clients, valorisez les produits et assurez la bonne présentation des étals. Vous contribuez également à maintenir une ambiance agréable au sein du rayon. Vous êtes souriant, dynamique et organisé. Vous appréciez le contact avec les clients et le travail en équipe. À Sceaux, Fanny Grandmougin recrute un coiffeur en CDD de 6 mois à 35 heures par semaine et le salaire est de 1 800 € brut par mois. Vous accueillez et conseillez la clientèle, réalisez les coupes, coiffages et colorations ainsi que les balayages, patines et soins. Une connaissance des techniques de barbier sont un petit plus si vous en avez. Vous avez un CAP en coiffure, vous êtes autonome, rigoureux, créatif, avec le sens du service et un bon relationnel. Les débutants sont acceptés. À Remiremont, Til Chocolatier recrute un vendeur en CDI à mi-temps, 24 heures par semaine à partir du 1er octobre avec un salaire de 12 € brut de l'heure. Vous accueillez et fidélisez les clients, préparez et conditionnez les produits, assurez la bonne tenue du magasin et valorisez les produits en rayon. Vous avez 2 ans d'expérience, idéalement en chocolaterie ou pâtisserie, vous êtes autonome, rigoureux avec un bon sens de l'organisation et vous avez le permis. Pour postuler, rendez-vous sur francetravail.fr.
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3: Bonjour. Ce week-end, à l'occasion des Journées du Patrimoine, l'écomusée de Fougerolles ouvre ses portes avec une exposition temporaire. Alexis Fournier de l'écomusée du Pays de la Cerise de Fougerolles.
4: Les 43e Journées du Patrimoine et comme toujours, à l'écomusée, nous participons en rendant le parcours de visite de l'écomusée gratuit aux horaires d'ouverture habituels, donc c'est-à-dire de 14h à 18h, pour compter en général 1h15, 1h30 de visite pour faire le tout. Pour 2026, on a une exposition temporaire qui s'appelle « Résister à l'oubli », Fougerolles 39-45, qui explore un petit peu l'histoire des habitants et des habitantes de Fougerolles pendant la Seconde Guerre mondiale, avec des documents inédits. Il y a eu tout un travail de collecte de mémoire, de documents, de témoignages, d'histoires, de photos. Et donc, c'est ce qu'on vous propose de découvrir. Si vous n'avez pas eu l'occasion de venir à voir cette exposition temporaire depuis le début de l'année 2026, c'est l'occasion. Il y aura dimanche à 14h30 une visite guidée spécifiquement de l'exposition temporaire. Il y a eu une pièce qui était très intéressante, qui était une robe de mariée qui est partie depuis, mais une dame en fait a prêté à l'écomusée la robe de mariée de sa maman qui s'est mariée pendant la guerre avec une robe cousue en toile de parachute.
3: Samedi et dimanche de 14h à 18h, les visites de l'écomusée de Fougerolles sont gratuites et profitez de l'exposition temporaire Résister à l'oubli, Fougerolles 39-45.
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2: Bonjour. Ce week-end, à l'occasion des Journées du Patrimoine à Saint-Loup, au Conservatoire de la Cité du Meuble, retrouvez une expo photo, une visite guidée et des jeux en bois avec Amandine Philippe, adjointe au tourisme de la mairie de Saint-Loup-sur-Semouse.
3: Des expos photos, dont une de Saint-Loup d'hier à aujourd'hui. Vous allez retrouver des lieux emblématiques de la ville comme le château Bouly, la mairie, le pont que vous connaissez, le pont bleu, le quai Massé, avec des photos d'époque avec la version d'aujourd'hui. Il y aura également une exposition qui s'appelle « Du bois dans tous ses états ». Vous allez retrouver des créateurs, des exposants et des artisans de la filière bois tout au long du week-end. Vous allez pouvoir retrouver des ateliers de pyrogravure, d'aérogommage, de chantournage, où vous pourrez créer des décorations en bois. Des visites guidées de conservateurs de la Cité du Meuble toutes les heures. Vous allez découvrir l'histoire du meuble en général. Un concours photo a été organisé par le CASC. Vous pourrez venir voter pour votre photo préférée et en complément, des jeux en bois géants seront à votre disposition. Le temps aux parents de flâner pour visiter le conservatoire.
2: Les Journées européennes du patrimoine à Saint-Loup, c'est ce samedi de 10h à 18h et dimanche de 13h à 16h au conservatoire de la Cité du Meuble. L'entrée est gratuite.

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1: Le jeudi, nous parlons lecture. Bonjour Stéphanie.
2: Bonjour.
1: Votre coup de cœur aujourd'hui, une bande dessinée qui s'appelle Marla.
2: Le scénariste de la BD Marla est le même que celui des Sœurs Grémillet dont je vous ai parlé il y a quelques semaines. Les dessins sont superbes et très réalistes. Le jeune lecteur plonge dans une palette de couleurs vives, très gaie, qui donne immédiatement envie de lire ce bel album. Marla est une petite fille intrépide qui dévore les romans de cap et d'épée et de pirates. Elle rêve d'aventures et de trésors, de coffres précieux emplis de pièces d'or. Elle aussi veut affronter mille dangers comme les héros de ses romans. Elle veut voyager et découvrir le monde. Dans le premier tome, Marla est en vacances au bord de la mer en compagnie de sa meilleure amie Julie. Julie est beaucoup plus calme que Marla, mais elle accepte le plus souvent de la suivre. Comme ce jour où Marla décide d'explorer une partie de la plage qu'elle ne connaisse pas encore. Et là, sous leurs yeux émerveillés, elle trouve une bouteille renfermant un message. À l'intérieur, une mystérieuse énigme signée Oracle, qui, une fois résolue, indiquera l'endroit où se trouve une grotte et un trésor enfoui. D'après les indices, la grotte se trouverait sur l'île de Sirène. Notre petite Marla a une peur bleue de l'eau, mais la petite fille nous prouve que pour vivre ses rêves, on peut surmonter ses angoisses. Marla et Julie se lancent donc dans une chasse au trésor. Même la mamie de Marla se trouve mêlée à l'aventure. Elles partent toutes les trois sur l'île de Sirène. Mamie est ravie, c'est justement le lieu où elle a grandi. Marla est persuadée que c'est à Sirène que se trouve le trésor tant convoité. Ce périple va être l'occasion de faire participer tous les habitants et de recréer le lien entre générations. L'ancien parc d'attractions va connaître une nouvelle jeunesse et redonner vie au village de pêcheurs. C'est une belle aventure qui se termine dans une belle note d'optimisme. Une belle BD pour les 6-9 ans. La date de sortie du tome 2 n'est pas encore connue.
1: Quelque chose me dit qu'elle va pas trouver des pièces d'or, mais autre chose. Marla, c'est votre coup de cœur, Stéphanie.
3: Merci.
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1: Jean-Pierre Poinceau.
2: Ce samedi et dimanche, ce sont les journées européennes du patrimoine à Luxeuil. Bonjour Thomas.
3: Bonjour.
2: De l'office de tourisme de Luxeuil-les-Bains, la majeure partie des animations se déroule sur la place de la Baille.
3: Un marché avec quelques producteurs locaux de glace, notamment la brasserie Valeureuse. La présence aussi des petits sentiers animés avec des oies qui déambuleront au fil des journées. Notre stand à l'office de tourisme avec des jeux d'inspiration médiévale, la Mérelle ou le jeu du moulin, des lancers d'anneaux.
2: Et pour les enfants, il y a la compagnie Eutrapalia.
3: Ce sont deux artistes qui compteront quatre fabliaux les après-midi sur la place de la République, des fabliaux médiévaux mis en scène et animés par ces personnes. L'ensemble musical aux voix qui sera présent aussi pour animer musicalement la place de la Baille et la place de la République, qui est un ensemble musical qui fait de la musique du 15e siècle et qui proposera aussi un concert à 16h30 le dimanche dans la basilique.
2: Il y aura également deux ateliers, ça va se dérouler à la Tour des Échevins.
3: Exactement, avec Florence Arnoux, donc, qui est artisane dans l'enluminure, qui proposera une démonstration d'enluminure sur parchemin avec un atelier ouvert à 14h sur un travail de lettrine, et puis Pierre Diebold qui présentera son travail de relieur.
2: Nous retrouvons la programmation complète des journées du patrimoine à Luxeuil sur le site ecclesialuxeuil.fr.
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1: Jean-Pierre Poinceau.
2: Bonjour Léa.
3: Bonjour JB.
2: Architecte d'intérieur ou carrelageur à Saint-Sauveur, aujourd'hui nous parlons d'une tendance qui revient souvent dans les projets d'aménagement, la pierre de parement. Alors véritable atout déco ou simple effet de mode, c'est une bonne idée ou c'est juste un phénomène de mode Léa ?
3: Pour moi c'est une vraie bonne idée lorsqu'elle est utilisée avec parcimonie. La pierre de parement apporte du relief, de la texture et du caractère à un espace. C'est un revêtement qui traverse les années et qui s'adapte à de nombreux styles.
2: Il existe plusieurs types de pierres de parement.
3: Il existe des parements en pierre naturelle avec un rendu très authentique, mais aussi des parements en grès céram. Le grès céram est souvent plus accessible en termes de budget, plus facile d'entretien et propose une grande variété de finitions. A l'inverse, la pierre naturelle représente généralement un coût plus important, mais offre un cachet unique et authentique.
2: Et où peut-on les installer dans une maison ?
3: En intérieur, on les retrouve souvent sur un mur de salon, derrière un poêle à bois, dans une entrée ou encore dans une descente d'escalier pour mettre en valeur un volume. L'idée est souvent de souligner un mur plutôt que de recouvrir toute une pièce.
2: Et à l'extérieur, ça fonctionne aussi ?
3: Tout à fait. Les pierres de parement peuvent également habiller une façade, un muret, une terrasse couverte ou encore l'entrée d'une maison. Elles permettent de créer une continuité esthétique entre l'intérieur et l'extérieur. Il faut cependant être attentif au choix du matériau. La pierre naturelle est poreuse, elle absorbe l'eau et l'humidité. Dans notre région, cela peut être plus compliqué à gérer en extérieur, notamment en période de gel. L'eau accumulée dans la pierre peut geler, se dilater et provoquer à terme des fissures, voire l'éclatement de certaines pierres. Le grès céram, quant à lui, est beaucoup moins sensible à ces phénomènes et offre une meilleure résistance dans le temps.
2: Il y a des erreurs à éviter.
3: Oui, il faut éviter d'en mettre partout. La pierre de parement est un élément fort visuellement. Utilisée sur un mur d'accent ou pour mettre en valeur un espace précis, elle apporte beaucoup de cachet. En excès, elle peut rapidement alourdir l'ambiance.
2: Merci Léa, du carrelageur à Saint-Sauveur.

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2: Bonjour. À Lure, la mairie recrute un responsable du pôle bâtiment maintenance informatique en CDI à temps plein. Vous pilotez l'évolution et la maintenance des bâtiments municipaux, de l'éclairage public et du parc automobile. Vous préparez les programmes de travaux, suivez les contrats et les budgets, veillez à la sécurité des usagers et encadrez une équipe de 6 agents. Vous avez au moins un an d'expérience et de bonnes connaissances techniques du bâtiment et des normes. Vous êtes force de proposition, avez l'esprit d'équipe et le permis. À Vesoul, Kiloutou recrute un mécanicien en CDI à 39 heures par semaine et le poste est à pourvoir immédiatement. Vous contrôlez les matériels de location à leur retour, assurez leur entretien courant et réalisez les réparations en cas de panne ou de casse. Vous avez un BTS et au moins 6 mois d'expérience, vous avez des compétences en mécanique, électricité, hydraulique ou pneumatique, vous êtes rigoureux, organisé et aimez travailler en équipe. À Belfort, la DIL recrute un conseiller juriste en droit immobilier. Vous délivrez une information juridique, fiscale et financière sur le logement et l'habitat, notamment en matière de location. Vous participez également à la prévention des expulsions, à la lutte contre l'habitat indigne et à l'animation de réunions d'information. Vous avez un bac plus 5, vous maîtrisez les outils bureautiques et savez travailler en concertation avec différents partenaires. Pour postuler, rendez-vous sur francetravail.fr.

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2: Bonjour. Ce dimanche, au centre-ville de Fougerolles, c'est la foire aux beignets de cerises, des exposants, un pôle agricole, un repas et des groupes folkloriques. Avec Olivier, responsable des exposants.
3: Des exposants d'artisanat d'art, couture, des choses, fabrication maison, des producteurs de kirsch, de l'alimentaire, charcuterie. Et tous les magasins de Fougerolles seront ouverts à l'occasion pour présenter leurs produits. Le pôle agricole avec une animation autour des tracteurs tondeuses.

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1: Jean-Pierre Poinceau.
2: Bonjour Cindy.
3: Bonjour.
2: De la mission locale de Lure-Luxeuil-Champagné. Une question qui peut sembler simple, mais qui ne l'est pas tant que ça. Comment demander de l'aide ?
3: Demander de l'aide, ce n'est pas toujours facile. On a peur de déranger, d'être jugé ou de donner l'impression qu'on n'est pas capable de s'en sortir seul. Pourtant, demander de l'aide est souvent le premier pas vers une solution. La première chose à retenir, c'est qu'il est normal de ne pas tout savoir. Personne ne réussit seul, que ce soit pour trouver un emploi, une formation, un logement ou simplement faire face à une difficulté. Chacun peut avoir besoin d'être accompagné à un moment de sa vie. Ensuite, dites-vous que vous n'êtes pas un cas isolé. Beaucoup de personnes ressentent les mêmes doutes et les mêmes inquiétudes. Oser demander de l'aide ne fait pas de vous quelqu'un de faible. Au contraire, cela montre que vous avez envie d'avancer. Enfin, n'attendez pas d'être complètement dépassé. Vous pouvez commencer par une simple question, demander un renseignement ou prendre un premier rendez-vous. Il n'est pas nécessaire de tout expliquer dès le début. L'important, c'est de faire ce premier pas. À la mission locale, les conseillers sont là pour vous écouter, sans jugement, répondre à vos questions et vous accompagner en fonction de vos besoins et de votre situation. Alors si quelque chose vous bloque, n'attendez pas d'être seul face au problème. Demander de l'aide n'est pas un signe de faiblesse, c'est une démarche positive qui permet d'avancer plus sereinement.
2: Merci Cindy, de la mission locale de Lure-Luxeuil-Champagné.
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2: Bonjour, à Servance, la scierie Mougenot recherche un ouvrier pour 39 heures par semaine. Le recrutement se fait en intérim avec possibilité d'évolution vers un CDI. Vous réalisez les opérations de sciage, contrôlez la qualité des pièces découpées et assurez le tri et le classement des bois. Vous approvisionnez les machines et respectez les consignes de sécurité. Vous êtes motivé, sérieux, rigoureux et savez travailler en équipe. Une expérience dans le domaine du bois ou en scierie est un plus, mais les débutants sont aussi acceptés. À Luxeuil, Auchan recherche un vendeur pour ses stands charcuterie et fromage en CDI à temps plein. Vous accueillez et conseillez les clients, valorisez les produits et assurez la bonne présentation des étals. Vous contribuez également à maintenir une ambiance agréable au sein du rayon. Vous êtes souriant, dynamique et organisé. Vous appréciez le contact avec les clients et le travail en équipe. À Puzet, Célio recrute un vendeur en CDI en temps partiel de 30 heures par semaine pour un salaire de 12 euros brut de l'heure. Vous accueillez et conseillez les clients, contribuez à leur fidélisation et participez à la gestion des stocks. Vous mettez également en place le merchandising et les opérations commerciales tout en veillant à la bonne présentation du magasin. Vous avez au moins un an d'expérience dans la vente en prêt-à-porter, vous êtes dynamique, polyvalent, commerçant et aimez travailler en équipe. Pour postuler, francetravail.fr.
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3: 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Le programme demain à 7h38. 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

0: du patrimoine à Luxeuil, profitez d'une initiation aux échecs et d'une partie grandeur nature, un marché, des jeux et bien plus d'animation. Avec Thomas de l'Office du Tourisme de Luxeuil.
1: Alors le programme, c'est un marché avec quelques producteurs locaux de glace, notamment la brasserie Valeureuse, et puis la présence des petits sentiers animés avec des oies qui déambuleront au fil des journées. Notre stand à l'Office de Tourisme avec des jeux d'inspiration médiévale, notamment la Merelle ou le jeu du moulin, des lancers d'anneaux, et puis la présence aussi du club d'échecs de Belfort qui proposera de l'initiation. La compagnie Trapélias, ce sont deux artistes qui compteront quatre fabliaux les après-midi sur la place de la République, donc des fabliaux médiévaux mis en scène et animés par ces personnes. L'ensemble musical aux voix, qui sera présent aussi pour animer musicalement la place de la Baille et la place de la République, qui est un ensemble musical qui fait la musique du 15e siècle et qui proposera aussi un concert à 16h30 le dimanche dans la basilique. Florence Arnoux, donc qui est artisane d'enluminure, qui proposera une démonstration d'enluminure sur parchemin avec un atelier ouvert à 14h sur un travail de lettrine. Et puis Pierre Diebold qui présentera son travail de relieur.
0: Samedi et dimanche, ce sont les journées européennes du patrimoine à Luxeuil. Retrouvez un marché, des oies, des fabliaux, un concert et bien plus d'animation. Plus d'infos auprès de l'Office du Tourisme de Luxeuil.

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